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1: Il est 6h. 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
2: Bonjour à tous, l'épisode de forte chaleur s'étend encore. 78 départements sont en vigilance orange à la canicule aujourd'hui. Hormis une fine bordure côtière et en altitude, les températures maximales seront supérieures à 35 degrés cet après-midi du centre Val-de-Loire à la Nouvelle-Aquitaine. Elles seront comprises entre 38 et 40, prévient Météo France. Après avoir lutté sur tous les fronts lors d'un été brûlant, ils veulent se faire entendre. Les sapeurs-pompiers sont appelés à la grève demain pour réclamer plus de moyens et de recrutement. L'intersyndicale demande également que la santé et la sécurité des soldats du feu deviennent une priorité nationale. Le puissant séisme en Colombie lundi a fait au moins 240 victimes et plus de 1300 blessés. Selon le dernier bilan des autorités, les secouristes et les bénévoles continuent de dégager les décombres en quête de survivants. Une marche blanche sera organisée mercredi prochain à Bolène dans le Vaucluse pour rendre hommage à Caterina. Cette mère de famille a été retrouvée morte chez elle dans la commune le 6 août. Son ex-compagnon a été interpellé et placé en détention provisoire. 27 ans après l'éclipse solaire totale du 11 août 1999, le Soleil a une nouvelle fois rendez-vous avec la Lune et ce spectacle astronomique visible en France a lieu ce soir sur l'ensemble de l'Hexagone. L'éclipse ne sera que partielle, en revanche, elle sera quasiment totale au Pays Basque, 99,5% à Biarritz et totale en Espagne. Attention toutefois de vous munir de lunettes opaques à la lumière normale, conforme au règlement de l'Union Européenne avec le marquage CE de conformité ISO 123-12-2. Tout juste remis d'une fracture à un pied, Maxime Grousset a offert aux supporters français de l'Euro de natation une soirée magique à Paris en portant le relais mixte 4 x 100 mètres 4 nages vers l'or. Peu après avoir glané l'argent sur 50 mètres papillon, Pauline Mailleux a elle décroché le bronze sur le 200 mètres d'eau à Birmingham. En athlétisme, Laetitia Bapté s'est offert une belle médaille de bronze sur le 100 mètres haies au championnat d'Europe. Voilà, c'est la fin de ce flash. Bonne journée.
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3: Il y a des maisons qui ne sont pas seulement des maisons. La boisserie à Colombelles et deux églises en fait partie.
4: L'honneur, le bon sens, l'intérêt supérieur de la patrie commande à tous les Français libres de continuer le combat.
3: Cette bâtisse de Haute-Marne entourée de verdure pourrait bientôt changer de destin. Selon plusieurs informations de presse, les héritiers, vous l'avez reconnu, du général de Gaulle envisageraient de la mettre en vente. Rien à voir avec une vente immobilière classique. Ici, on ne parle pas simplement de mètres carrés, de terrain ou d'estimation patrimoniale, évidemment. On parle d'un lieu qui appartient déjà dans l'imaginaire collectif à l'histoire de France. Charles de Gaulle achète la boisserie en 1934 avec son épouse Yvonne. À l'époque, il n'est pas encore le chef de la France libre, ni le fondateur de la 5e République. Il est lieutenant-colonel, père de famille, et cherche un endroit calme, isolé, propice à l'écriture et à la réflexion. La fondation Charles de Gaulle rappelle que la maison devient leur résidence définitive à partir de 1946. Et c'est là que la boisserie prend une dimension particulière. Ce n'est pas un château, ce n'est pas une demeure d'apparat, c'est une maison sobre, presque austère, à l'image de l'idée que l'on se fait du général, un lieu de retrait, de silence, de travail. C'est là qu'il vient réfléchir, c'est là qu'il écrit, qu'il reçoit en septembre 1958 le chancelier allemand Konrad Adenauer dans un geste hautement symbolique pour la réconciliation franco-allemande. Et c'est encore là, dans la bibliothèque, qu'il meurt le 9 novembre 1970. Aujourd'hui, la boisserie appartient toujours à la famille de Gaulle et elle est ouverte au public depuis 1980. Les visiteurs peuvent en découvrir une partie, le vestibule, la salle à manger, le salon, la bibliothèque, avec vue sur le bureau installé dans la célèbre cour. Mais depuis la disparition de l'amiral Philippe de Gaulle, dernier fils du général en 2024, la question de l'avenir de la maison se pose avec plus d'intensité. D'après Le Parisien, les descendants seraient prêts à céder la demeure et le département de la Haute-Marne a déjà fait savoir qu'il se positionnait pour une éventuelle acquisition. Et c'est là que le sujet devient passionnant, parce qu'une maison

0: peut avoir une valeur de marché, mais certaines maisons ont aussi une valeur émotionnelle, affective, nationale. La boisserie, ce n'est pas seulement un actif familial, c'est un morceau de récit français, c'est le refuge d'un homme d'État, c'est le décor d'une certaine idée de la France, rurale, sobre, verticale, enracinée. Alors si la vente a bien lieu, la vraie question sera celle-ci: à qui doit revenir une maison entrée dans l'histoire? À une collectivité, à l'État, à une fondation, à un acteur privé capable de la préserver? Ce qui est certain, c'est que la boisserie ne peut pas être traitée comme une maison ordinaire. Elle appartient juridiquement à une famille, mais symboliquement, elle dépasse largement le cadre familial. Et c'est tout l'enjeu de cette possible vente: transformer une transmission privée en transmission nationale sans dénaturer l'esprit du lieu. Parce qu'à Colombelles et deux églises, la boisserie n'est pas seulement la maison du général de Gaulle, c'est une maison de mémoire, une maison de notre France.
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92% à Paris, à Nantes, Limoges ou Nice. Ce pourcentage va grimper à près de 97%, 99,5% à Biarritz. Car à vos yeux, cependant, quelques secondes d'observation directe sans protection suffisent pour provoquer des lésions irréversibles de l'œil. La dernière éclipse solaire visible en France a eu lieu le 11 août 99. Les complications oculaires qui l'ont suivie témoignent du risque. Au total, 147 personnes, dont 39% âgées de 15 à 29 ans, ont présenté une atteinte rétinienne grave dans 17 cas. Parmi elles, 106 personnes avaient observé l'éclipse à l'œil nu et 20 avaient utilisé des moyens inadaptés, lunettes de soleil classiques, verre de soudeur, pellicule photo, verre correcteur ou encore verre coloré. L'épisode de forte chaleur s'étend encore. 78 départements sont en vigilance orange à la canicule aujourd'hui. Hormis une fine bordure côtière et en altitude, les températures maximales seront supérieures cet après-midi à 35 degrés du centre Val-de-Loire à la Nouvelle-Aquitaine. Elles seront comprises entre 38 et 40 degrés, prévient Météo France. Après avoir lutté sur tous les fronts lors d'un été brûlant, ils veulent se faire entendre. Les pompiers sont appelés à la grève demain pour réclamer plus de moyens et de recrutement. L'intersyndicale demande également que la santé et la sécurité des soldats du feu deviennent une priorité nationale. Le puissant séisme en Colombie lundi a fait au moins 240 morts et plus de 1300 blessés selon le dernier bilan des autorités. Les secouristes et les bénévoles continuent de dégager des décombres en quête de survivants. À Marseille, plusieurs parents disent avoir constaté ces dernières semaines des lésions cutanées chez leurs enfants après des baignades sur différentes plages de la ville. La mairie assure de son côté que la qualité de l'eau fait l'objet d'une surveillance quotidienne. Voilà, c'est la fin de ce flash. Merci de l'avoir suivi.

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1: Il est 8h.
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3: Bonjour à tous, l'épisode de forte chaleur s'étend encore. 78 départements sont en vigilance orange à la canicule aujourd'hui, hormis une fine bordure côtière et en altitude.

0: Le continue de dégager les décombres en quête de survivants. Une marche blanche sera organisée mercredi prochain à Bolène, dans le Vaucluse, pour rendre hommage à Katerina. Cette mère de famille a été retrouvée morte chez elle dans la commune le 6 août. Son ex-compagnon a été interpellé et placé en détention provisoire. 27 ans après l'éclipse solaire totale du 11 août 1999, le soleil a une nouvelle fois rendez-vous avec la lune et ce spectacle astronomique visible en France a lieu ce soir sur l'ensemble de l'Hexagone. L'éclipse ne sera que partielle. En revanche, elle sera quasiment totale au Pays Basque, 99,5% à Biarritz et totale en Espagne. Attention toutefois de vous munir de lunettes opaques à la lumière normale, conforme au règlement de l'Union Européenne avec le marquage CE de conformité ISO 123-12-2. Tout juste remis d'une fracture à un pied, Maxime Grousset a offert aux supporters français de l'Euro de natation une soirée magique à Paris en portant le relais mixte 4 x 100 mètres 4 nages vers l'or. Peu après avoir glané l'argent sur 50 mètres papillon, Pauline Mailleux a elle décroché le bronze sur le 200 mètres d'eau à Birmingham. En athlétisme, Laetitia Bapté s'est offert une belle médaille de bronze sur le 100 mètres haies au championnat d'Europe. Voilà, c'est la fin de ce flash. Bonne journée.
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2: Bonjour à tous, bienvenue sur Radio Immo. Aujourd'hui, on parle du MIPIM, le marché international des professionnels de l'immobilier. Chaque année à Cannes, c'est le grand rendez-vous où se retrouvent collectivités, investisseurs, promoteurs, aménageurs et grands utilisateurs pour présenter des projets, nouer des partenariats et prendre le pouls du marché immobilier mondial. Alors le MIPIM revient du 9 au 13 mars 2026 dans un contexte de marché sous tension et de transformation accélérée des villes. Pour en parler justement, j'ai le plaisir d'accueillir Nicolas Boffy, directeur du MIPIM. Bonjour Nicolas.
3: Bonjour.
2: Alors première question, dans le contexte actuel, je parle des marchés plus prudents, des contraintes réglementaires, des arbitrages publics. Quelle est la promesse du MIPIM 2026?
3: Eh bien, la promesse du MIPIM 2026, c'est d'abord celle de refléter un monde en grande transformation. Vous l'avez dit en introduction. C'est surtout pour les délégués, c'est le nom qu'on donne à l'ensemble des personnes participant au MIPIM, qu'ils soient exposants, membres de gouvernement, élus ou visiteurs. C'est celle de rester connecté à un marché vous l'avez dit, en transformation, mais en transformation rapide. Et depuis quelques années, on a vu un nouveau marché de nouvelles classes d'actifs émerger, de nouvelles manières aussi de travailler, une profonde transformation de la chaîne de valeur. Vous avez évoqué l'utilisateur final aussi en introduction. On pourra y revenir. Le MIPIM, c'est le grand rendez-vous mondial de l'investissement des porteurs de projets dans un monde en grande transformation.
2: D'accord. Donc, en gros, en général, les participants, si on doit résumer, qu'est-ce qu'ils viennent chercher en priorité? C'est quoi? C'est du pipeline, des partenaires, des signaux macro? Qu'est-ce que c'est?
3: Alors, il y a deux grandes recherches. Vous l'avez dit, du pipeline, donc c'est la partie transactionnelle du MIPIM. C'est simplement pour les investisseurs entre eux, c'est de trouver des nouveaux projets, c'est signer des deals. Il y aura peut-être des annonces. D'ailleurs, vous savez que chaque année, on a des grands deals qui sont annoncés ou des ventes qui sont annoncées au MIPIM. Donc, on espère pouvoir en avoir. On en a quelques-unes en tête, donc on espère qu'elles vont être annoncées très bientôt. Donc ça, c'est la partie transactionnelle. Et puis, il y a une autre partie qui est, on va dire, plus de réflexion sur le marché, aussi de recherche de clarté, de réponse, je l'ai dit en introduction, dans un monde en grande transformation. Donc là, il y a même encore deux niveaux de réflexion. Il y a une réflexion politique. Vous savez qu'on a beaucoup plus de conférences, peut-être qu'il y a quelques années. D'abord, une grande conférence sur le logement qui s'appelle Housing Matters, le lundi, en introduction de MIPIM avec des membres de gouvernement. On va avoir des ministres de logement de plusieurs pays européens qui vont être présents, la sous-secrétaire générale de l'ONU en charge de l'habitat qui sera également présente. Donc vous voyez des réflexions assez profondes de politique publique sur la crise du logement, sur également sur le partenariat public-privé, sur la relance de l'économie. On va avoir Philippe Aguillon, notre keynote speaker, qui va introduire le MIPIM le mardi Vous le savez, Philippe Aguillon, qui est prix Nobel d'économie et qui va venir nous parler de liens entre

0: croissance et technologie. Et donc là, ça va être aussi l'occasion de parler de l'irruption de la technologie au sein, bien sûr, du monde économique, mais particulièrement dans celui de l'immobilier. Et puis, on aura des grands moments de réflexion aussi avec d'autres acteurs qui seront pas forcément des acteurs élus, mais tous les acteurs publics et privés qui font la ville à travers des séries de conférences. Nous en avons 160 cette année. L'an dernier, 15 000 personnes ont participé à ces conférences. En moyenne, vous faites le calcul, 100 personnes par conférence. Ça fait du MIPIM la plus grande conférence mondiale, le plus grand sommet de réflexion sur la ville et l'immobilier. Donc, vous voyez, il y a finalement deux niveaux de réflexion. Une partie très transactionnelle, business. Et d'ailleurs, on pourra y revenir. On souhaite aussi qu'il y ait encore plus de retours sur investissement pour ceux qui viennent chercher des affaires, faire des affaires au MIPIM, d'une part. Et puis d'autre part, on souhaite aussi intensifier encore plus le programme de conférences avec, vous l'avez compris, plusieurs niveaux de réflexion et des niveaux de représentation plus divers encore.
1: Alors, vous lancez justement Destination France. Concrètement, qu'est-ce que ça change pour la présence française à Cannes?
0: Alors, on a voulu adresser une situation parfaitement connue. Cette année, c'est une année d'élection locale. Et donc, les élus locaux ne seront ou seront très peu représentés au MIPIM. Donc, l'idée de Destination France, c'est d'abord profiter de ce moment un peu spécial pour donner la parole à tous les acteurs français, publics et privés, qui sont investis dans la transformation urbaine, dans l'immobilier, public et privé d'ailleurs, et leur donner peut-être un petit peu plus la parole qu'à l'accoutumée. Donc, c'est transformer finalement un défi ou un challenge en véritable opportunité pour tous ces acteurs-là de monter un peu plus sur scène, de présenter leurs projets, de partager des retours d'expérience. On aura notamment, dans le cadre de Destination France, le Forum des territoires, où on aura une série de présentations de projets et des meilleures pratiques de placemaking, c'est le thématique de cette année. De partenariat public-privé entre, encore une fois, acteurs publics, acteurs privés, c'est un peu mon credo cette année, vous l'avez compris, mais de partage des meilleures expériences. C'est avec la conférence de presse France des présentations de projets en exclusivité. Là encore, l'occasion de donner la parole voilà, aux aménageurs, aux promoteurs, aux investisseurs français, aux architectes, aux consultants, à tous ceux qui font la ville également et qui ne sont pas forcément des responsables politiques. Vous voyez, il y a déjà cette première réalité-là. Et la seconde, c'est celle d'un peu mieux organiser la représentation de la France au MIPIM. Parce que finalement, depuis 35 ans, le grand paradoxe, c'est qu'on a accueilli le monde entier à Cannes au MIPIM pour voilà, pour que chaque pays, chaque région, j'ai envie de dire, viennent porter la voix de l'attractivité, mais que finalement la France avait une organisation assez fragmentée, peut-être pas suffisamment organisée. Et donc Destination France, c'est en réalité un grand parapluie qui va permettre d'unifier toutes les initiatives des acteurs français au MIPIM. Voilà, qu'ils soient architectes français, notamment, vous savez, cette année, on a les 30 ans de l'AFEX, on va avoir une représentation du ministère de la Culture encore plus forte, on va avoir le CNOA. Donc, j'en profite pour dire que notre soutien aux architectes et puis la manière de leur donner un peu plus de lumière sera au cœur de nos préoccupations cette année. On aura tous les acteurs publics qui évidemment seront présents sous la tente du Grand Paris ou sur certains stands ou à de nombreuses conférences, mais aussi les acteurs privés qui vont venir présenter leurs projets, les porteurs de projets comme les investisseurs. Et donc toutes ces initiatives, va les labelliser donc sous un dispositif qu'on appelle Destination France, comme le font d'ailleurs les Anglais avec le UK Hub ou font d'autres grands pays européens comme Spain at MIPIM, par exemple, pour n'évoquer que ceci.
1: D'accord. Et alors, justement, vous ouvrez une traque data center. Pourquoi maintenant ? Et pourquoi en faire un sujet central au MIPIM ?
0: Alors, parce que les data centers étaient un peu sur toutes les lèvres des deux, trois dernières éditions du MIPIM, sans qu'il y ait véritablement une concrétisation, une zone dédiée, des conférences dédiées. Les acteurs des data centers n'étaient pas vraiment officiellement représentés au MIPIM. Donc moi, j'ai souhaité vraiment donner une place centrale à cette nouvelle classe d'actifs. En réalité, elle a été souvent rangée dans la catégorie alternative ou classe d'actifs de niche. Et depuis maintenant, on peut le dire, depuis 2 ans, le montant des pipelines d'investissement est absolument phénoménal. Et aujourd'hui, les data centers sont devenus des actifs urbains, parce qu'on peut pas vraiment les qualifier d'actifs immobiliers. Souvent, d'ailleurs, chez les investisseurs, ils sont plutôt classés comme des infrastructures, vous le savez certainement. Donc, ils ont un peu une situation hybride. Mais en réalité, tous les acteurs de la ville les ont identifiés, et c'est un enjeu aujourd'hui d'intégration urbaine, un enjeu de durabilité et aussi un enjeu de captation de valeur, parce que les montants d'investissement sont très importants. Donc il fallait qu'il y ait un sommet dans le sommet qui puisse réunir toutes ces énergies. Et comme on est au MIPIM et que le MIPIM c'est d'abord un salon mondial et de l'investissement, on a donné à l'ensemble des conférences du Data Center Summit un angle investissement très fort. Voilà. Et ça, c'est peut-être aussi pour se différencier d'autres initiatives ou d'autres conférences en France sur les data centers qui portent peut-être plus sur la technologie ou sur l'exploitation des data centers. Nous, on va mettre un gros focus quand même sur la dimension investissement.
1: Et gros focus aussi sur le road to zero. Donc ça reste un pilier avec des thématiques énergie, matériaux bas, carbone, conformité, mobilité durable. Donc ça, c'est vraiment dans l'air du temps. Qu'est-ce qui change en 2026 ?
0: Ce qui change, c'est que peut-être ce qui était présenté il y a encore quelques années comme des démarches, on va dire, volontaires ou militantes, sont devenues aujourd'hui finalement des... la durabilité, c'est au cœur de la valeur des actifs et surtout dans un contexte peut-être de marché très changeant, les investisseurs recherchent des investissements de long terme et la durabilité ou les investissements ESG, c'est une garantie aujourd'hui pour les investisseurs de durabilité de leurs investissements sur le long terme. C'est plus la cerise sur le gâteau, c'est plus une démarche porté par une direction de la sustainability, par exemple, chez certains investisseurs ou promoteurs, c'est devenu aujourd'hui business as usual, mais surtout c'est devenu une forme de protection dans un marché qui est devenu relativement incertain ou très changeant. Donc c'est aussi ça qu'on veut donner à voir cette année avec Road to Zero, c'est les meilleures pratiques, encore une fois, mais plus simplement d'un point de vue de l'innovation. Aujourd'hui, ça fait vraiment partie, c'est au cœur du marché de l'investissement et au cœur des pratiques des investisseurs.
1: Vous renforcez le programme donc Challengers, 43 jeunes pro-européens, dont 6 français, et point d'orgue, ce sont les MIPIM Awards, le 12 mars. Donc vous avez 40 finalistes, dont 5 projets français. Pour vous, ça dit quoi sur le positionnement de la France, justement, puisqu'on parle de l'international, évidemment, mais par rapport à la France dans tout ça, au niveau de la transformation, de la mixité, des usages, de la durabilité?
0: Alors, du coup, il y a deux questions en une. Sur les challengers, c'est juste pour vous répondre. Ça, c'est un programme cher à MIPIM. C'est celui de donner un peu plus de place aux jeunes générations. En fait, ce qui s'est passé après le Covid, et ceux qui viennent régulièrement au MIPIM le savent, il y a eu peut-être un peu plus de sélectivité dans les grandes délégations d'entreprises qu'il y a le MIPIM. Finalement, on a gagné en seniorité. Donc ça peut être vu comme quelque chose de très intéressant, de se dire que finalement c'était uniquement les dirigeants ou la classe dirigeante qu'on pouvait retrouver au MIPIM. En réalité, je pense que c'est très important aussi qu'on puisse avoir les nouvelles générations représentées sur le salon pour porter une voix nouvelle, pour faire état aussi des nouvelles pratiques sociales, parce qu'en fait, c'est celles-ci qui sont désormais au cœur de la transformation, notamment du marché. On parlait tout à l'heure en introduction des nouvelles classes d'actifs ou du rôle de l'utilisateur final, et on parle beaucoup aussi du rôle des services, des usages, et ça aussi, c'est beaucoup les jeunes générations qui les portent. Et donc, on a besoin aussi d'avoir cette représentation-là. Donc, on a porté de 15 à 16 personnes l'an dernier, je crois, à désormais près d'une cinquantaine de challengers, donc de jeunes, cadres de l'immobilier ou de la construction ou de l'urbanisme qui vont venir aux conférences, qui vont être présents sur le salon et qui vont porter cette voix. Donc pour nous, ça c'était très important en termes de voilà de faire du MIPIM un endroit où on peut aussi challenger les idées reçues et continuer d'évoluer dans un monde qui change à toute vitesse. Donc ça, c'était la première partie de votre question. Et la seconde sur les awards. Donc ça, vous savez que les MIPIM Awards, c'est certainement une des compétitions les plus connues au monde, une dizaine de catégories, toutes classes d'actifs confondues. Et cette année, on a eu un nombre record de candidats, plus de 260 candidats. C'est un record historique. Donc ça démontre quand même une forme de grand dynamisme du côté de tous ceux qui font des projets, un souhait aussi de montrer les derniers projets, les dernières tendances. Donc ça, c'était quand même, on s'est réjoui quand même de voir cette grande dynamique. On a aussi donc pendant le jury, vous savez, qui est présidé par une Française, puisque c'est Véronique Bédag, la présidente de Nexity, qui est également présidente du jury. On a fait ce constat d'abord d'un niveau très très relevé de l'ensemble des candidatures. Aujourd'hui, en fait, si on prend tous les critères d'évaluation des projets, tous les critères sont poussés au maximum, hein, en termes de durabilité, en termes de mixité des usages, en termes de recyclage des matériaux, en termes d'intégration sociale et urbaine. Tous les projets sont généralement tous de très haut niveau. Donc la sélection était d'autant plus difficile, je dois avouer, mais c'est très bien. Ça veut dire qu'il y a eu finalement, avec les années, on est passé d'années où finalement beaucoup de projets où finalement c'était surtout peut-être simplement l'architecture ou la grandeur des projets ou les montants d'investissement. Là, vraiment, on est passé sur des critères beaucoup plus fins qui démontrent aussi des changements de génération et d'approche dans le métier. Donc ça, on s'en réjouit aussi. Et vous l'avez dit aussi en introduction, on a 5 projets français, des projets dans chaque catégorie. Et donc ça aussi, en tant que Français, même si je suis dirigeant du MIPIM, donc moi, je me dois d'être parfaitement neutre de ce point de vue, mais en tant que Français, je me réjouis de voir 5 très beaux projets, d'ailleurs très différents les uns des autres, dont également même un petit projet local porté par une collectivité locale dans le sud-ouest. Donc ça, c'est, vous voyez, il n'y a pas que des grands projets immobiliers gigantesques, il y a aussi des projets de territoire. Donc c'est cette diversité-là qui est très très bien représentée cette année au MIPIM.
1: Alors si on doit retenir, parce qu'il y a énormément de choses, hein, si on doit retenir le MIPIM en une phrase pour 2026, ce serait quoi? C'est difficile, hein, ce que je vous demande.
0: Eh bien, ça serait de dire que ce MIPIM, c'est celui de l'action. Voilà, c'est celui de l'action, parce que ces dernières années, c'était le grand attentisme. On avait un marché qui se restructurait sans cesse. On a eu beaucoup de crises qui se sont succédées. Les investisseurs ont beaucoup attendu. Et en fait, en réalité, aujourd'hui, tous les acteurs ont envie d'aller de l'avant. On a envie que les transactions reprennent. On a envie que les prises à bail reprennent. On a envie que l'innovation reprenne. Et donc, en fait, ce MIPIM 26, ça sera vraiment un MIPIM de l'action, s'il fallait résumer en une phrase.
1: Eh bien, merci beaucoup, Nicolas Beaufy. Le MIPIM 2026, c'est du 9 au 13 mars à Cannes. Et on retient aussi donc les MIPIM Awards le 12 mars. Merci d'avoir été avec nous sur Radio Immo.
0: Merci à vous.
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1: Bonjour, bienvenue sur Radio Immo, ravi de vous retrouver. Alors aujourd'hui, on parle d'un virage majeur pour le grand rendez-vous de la filière du mondial du bâtiment. Le mondial justement du bâtiment change de nom et devient Paris Builder Show dès 2026. Un changement d'identité, mais aussi une montée en puissance. L'événement se tiendra du 28 septembre au 1er octobre 2026 à Paris Expo Porte de Versailles, avec une ambition clairement affichée d'accélérer l'internationalisation et mieux fédérer la communauté construction-rénovation. Alors pour en parler, j'accueille Jean-Philippe Guillon. Bonjour.
2: Bonjour.
1: Vous êtes le directeur de la division construction de RX France et directeur du Paris Builder Show. Alors, première question, pourquoi tourner la page du mondial du bâtiment ?
2: En fait, lorsqu'on a réalisé l'édition 2024, qui a été une très belle édition, une belle croissance de nombre d'exposants, de visiteurs, on a pu se rendre compte qu'on avait à peu près 20% de visiteurs étrangers. Et que si on se mettait en comparaison avec d'autres salons internationaux, notamment les salons allemands, on avait un déficit de poids du visiteur étranger par rapport au visiteurat global. Donc, on considère qu'on a un solide visiteurat français, que bien entendu, on doit continuer de fidéliser et développer, mais notre potentiel de croissance en termes de visiteurs est davantage à l'international. Or, le nom du mondial du bâtiment avait une caisse de résonance très très réduite à l'étranger, même déjà assez réduite en France. Et donc, on a considéré que trouver un changer de nom et en même temps serait à la fois une opportunité de nous faire connaître à l'international avec un nom un petit peu plus compréhensible par un public étranger, et en même temps une bonne opportunité de travailler sur une nouvelle promesse et d'accompagner en fait ce changement de nom par une évolution dans la promotion de l'ensemble de nos événements à l'international.
1: Et alors justement, donc là on est d'accord, ça va être un changement, un nouveau positionnement donc de contenu aussi.
2: En fait, ça contient plusieurs évolutions. Je tiens d'abord à préciser que c'est pas parce qu'on a des velléités de croissance à l'international que notre événement va perdre de son ADN qui en fait sa force pour l'ensemble du visitorat et des exposants français. On est déjà un événement avec une parité d'exposants français et internationaux. En revanche, on a 80% du visitorat qui est français, donc on va continuer d'avoir une note très très française dans la programmation de contenu, dans la communication qu'on va faire autour de l'événement, toute une série d'initiatives pour ne pas créer d'insatisfaction et perturber en fait les attentes d'une partie de notre visitorat français. On a des gens qui sont très attachés à l'image française de cet événement, et donc c'est pas dans nos intentions de que ce soit déceptif pour eux. En revanche, on veut répondre à plusieurs problématiques. La première, c'est qu'on est face à des évolutions géopolitiques et économiques au niveau mondial qui redistribuent un peu les cartes au profit peut-être d'opportunités pour la France et pour l'Europe. Donc l'idée, c'est d'être en mesure de promouvoir un savoir-faire français à l'international, et la filière de la construction et de la rénovation française est suffisamment compétente, avancée, une référence pour être justement présentée à un certain nombre de pays. L'objectif, c'est aussi d'apprendre de ces pays, de ces expertises étrangères, pour pouvoir améliorer notre développement et puis générer plus d'attractivité pour à la fois nos exposants et visiteurs. Donc le contenu, bien entendu, sera un élément clé de cette évolution, puisqu'on a l'intention de développer du contenu en anglais avec des traductions immédiates et l'inverse, c'est-à-dire d'avoir des traductions immédiates du français vers l'anglais pour le visiteur étranger sur notre contenu qui sera en français. Je rappelle que pour l'édition 2026 du Paris Builder Show, c'est plus de 500 conférences qui sont prévues sur 4 jours, donc on a une programmation très riche et l'idée sera de qu'elle soit accessible pour l'ensemble. Et puis un point important également, c'est que jusqu'à présent, on communiquait de façon assez individuelle sur chacun de nos événements, puisque le Paris Builder Show, c'est la réunion de quatre événements: Batimat, Interclimat, Idéobain et pour cette édition le Forum Reno Days. Donc là, l'idée, c'est de pouvoir communiquer sur l'ensemble de l'événement et pas sur chaque événement individuellement, puisque c'est aussi ce qui se cache derrière cette promesse, c'est que le Paris Builder Show est l'événement qui présente la plus grande profondeur de segments en un seul et même lieu et sur les mêmes dates pour un événement professionnel de la construction dans le monde. Donc vous ne retrouvez pas aujourd'hui un événement professionnel dédié à cette filière qui présente autant de segments d'activité, autant de produits, autant de solutions. Dans les autres pays, ce sont des salons qui sont spécialisés où on va retrouver chacun de nos événements organisés différemment et à d'autres dates et pas en un seul et même événement.
1: C'est vrai que c'est un événement d'ampleur. Alors la thématique 2026, c'est le bâtiment en mouvement. Qu'est-ce que ça va impliquer dans la programmation ?
2: On va faire en sorte de ne plus réimaginer ou repartir d'une feuille blanche ou essayer de définir de nouvelles directives. On part du principe qu'en 2024, on avait décidé de changer de perspective, on avait défini déjà un certain nombre d'évolutions, et que on arrive à un moment de notre histoire où il va être important d'arbitrer, de prioriser certaines actions pour qu'on soit plus efficace dans le déploiement. On fait le constat avec un grand nombre de nos partenaires et de nos clients qu'aujourd'hui, globalement, tout existe, mais qu'on fait face, pour des questions politiques, économiques, environnementales, à des retards de déploiement, à des arbitrages qui ne sont pas forcément faits, et qu'il est donc temps d'être véritablement en mouvement, c'est-à-dire de rendre plus concret chaque décision, chaque initiative, chaque projet, quitte à ce que on décide finalement de s'orienter dans une direction plutôt qu'une autre. Donc de ne plus s'arrêter, de ne plus être dans les stop and go, de ne plus parlementer pendant des jours et des semaines et des mois pour arriver à un consensus, mais qu'on puisse être plus rapidement en mouvement sur des actions qui nous paraissent prioritaires, telles que la circularité, le réemploi, telles que la formation, telles que les matériaux biosourcés, telles que la construction durable, les ambitions de rénovation, etc., etc.
1: Et alors, vous visez combien de participants pour 2026 ?
2: Alors, c'est quoi l'objectif ? On a plusieurs objectifs. Le premier objectif concerne le nombre d'exposants. Mmh. On a une contrainte majeure pour cette édition, c'est les travaux qui ont commencé à la porte de Versailles, qui vont se dérouler jusqu'en 2028, avec la fermeture de deux halls, que sont le hall 2 et le hall 3. On a pu récupérer l'intégralité du hall 7, donc c'est un hall qui est sur plusieurs étages. On n'avait qu'un seul étage, là on a donc quatre étages disponibles. Donc on est globalement à surface équivalente en 2026 par rapport à 2024. Donc on ne s'attend pas à une croissance du nombre d'exposants, puisqu'on a la même surface d'exposition. Donc on devrait rester autour de 2000 exposants comme en 2024. En revanche, en 2026, ce qu'on ambitionne, c'est une croissance du visitorat, avec notamment cette action à l'international. Donc l'objectif raisonnable, puisque c'est une initiative qu'on lance, c'est une croissance de 10% du visitorat sur l'émission de 2026 par rapport à 2024. Donc si on se met dans les proportions du nombre de visiteurs qu'on avait en 2024, c'est 10 000 visiteurs supplémentaires.
1: D'accord. Et en revanche, plus la part des étrangers varierait, c'est ça, hein, parce que on l'a dit en 2025, c'était 20% de visiteurs étrangers.
2: Ouais, en fait, l'idée c'est de gagner à peu près 5000 exposants internationaux et 5000 exposants français, donc de nous rapprocher en fait le plus possible de la barre des 150 000 participants, et en ayant idéalement plus de 30 000 visiteurs internationaux.
1: D'accord. Et vous avez créé, donc on l'a mentionné, un grand oral politique avec potentiellement des candidats ou des représentants à l'élection présidentielle 2027. C'est quoi l'objectif direct de ce grand oral?
2: Alors déjà, ça montre qu'effectivement, on a beau avoir fait évoluer le nom, encore une fois, de la marque Ombrelle, hein, je tiens aussi à être très précis là-dessus, les salons gardent leur nom et leur identité propre. Néanmoins, on fait évoluer une marque Ombrelle qui était assez peu connue, assez peu utilisée, et donc derrière ça se cache une promesse de communautaire, puisque, je ne l'ai pas précisé auparavant, mais ce nom de Paris Builders Show insiste notamment sur le mot « builders », et builders, ce sont les bâtisseurs, et donc on est vraiment dans une logique communautaire. Donc on veut ancrer notre événement dans l'importance tous les deux ans de pouvoir réunir l'ensemble des acteurs de la chaîne de valeur de la filière et d'avoir cet aspect communautaire, puisque le bâtiment, par définition, est une activité qui se veut être le résultat d'une collaboration de plusieurs métiers pour arriver à un objectif unique, une construction, une rénovation. Donc c'est vraiment dans cette logique-là que s'est inscrit ce projet. Pour autant, le grand oral politique montre bien qu'on garde un ADN français, puisqu'on va s'intéresser donc à la campagne présidentielle de 2027. On a la chance d'être positionné entre les municipales et la présidentielle 27. On a considéré que c'était un bon moment, suffisamment en amont de cette élection de 2027, pour permettre aux principaux partis politiques qui définiront et désigneront un candidat pour l'élection en 2027 de pouvoir écouter les besoins de la filière et prendre idéalement des engagements dans leur programme à venir pour ces élections en faveur du soutien apporté à la construction et à la rénovation, puisque c'est une filière qui est en souffrance, qui a besoin d'un accompagnement politique fort. Et donc, on pense qu'il est temps que les personnalités politiques de premier rang qui vont se présenter en 2027 puissent se rendre dans des salons professionnels au contact de filières stratégiques pour le développement de notre pays et écouter les professionnels sur leurs revendications. Donc ce seront idéalement les candidats déjà désignés. Et si les candidats ne sont pas encore désignés, des représentants majeurs de ces principaux partis.
1: Si on doit résumer la priorité numéro un, justement, du secteur, là, vous dites que c'est vrai que c'est un secteur qui est en souffrance, c'est quoi? C'est la relance de la part des pouvoirs publics, la décarbonation, la rénovation, la productivité?
2: Je pense que c'est de retrouver de la stabilité et une vision claire. Pour que le bâtiment puisse retrouver une certaine dynamique et être en mouvement de croissance, en mouvement de développement, en mouvement d'amélioration. Encore faut-il qu'il soit sûr de la direction dans laquelle il doit aller. Donc, si on doit, et c'est aussi à travers ça qu'on doit commencer à arbitrer et prendre des décisions, c'est que on peut pas indéfiniment aller dans une direction puis une autre, avoir une position française puis européenne puis Mercosur puis bref, il faut avoir en fait une globalité dans les engagements de décarbonation, dans les engagements environnementaux, dans le choix des matériaux, dans les normes, dans la certification, dans les aides publiques. Donc en fait, c'est vraiment la priorité, c'est la clarté, la priorité, c'est la stabilité, la priorité, c'est des dispositifs sont en place, on les garde, on les supporte, on avance avec, et on arrête d'avoir un manque de visibilité sur la pérennité d'un modèle. que c'est aussi l'instabilité qui génère en fait aujourd'hui une grande partie des difficultés que traverse la filière.
1: Si on doit résumer, allez, en un mot, en une phrase, en quelques mots, ce rendez-vous 2026, cette édition 2026, c'est quoi ? C'est pas évident.
2: Bon, je dirais que c'est une promesse communautaire. C'est vraiment en fait l'enjeu de cette édition, rassembler une communauté pour réfléchir ensemble à la meilleure façon de pérenniser ce qui fonctionne et trouver des solutions pour relancer les activités en souffrance. Donc pour ça, bah, rien de mieux qu'un événement qui réunit l'ensemble de la chaîne de valeur avec des experts du monde entier et un vrai savoir-faire français au niveau de la construction et de la rénovation pour pouvoir justement travailler sur ce plan de relance ou ce plan de développement. Voilà. Donc c'est la promesse communautaire, c'est qu'à partir du moment où on est capable de rassembler cette communauté, à partir du moment où on est capable d'avoir les meilleurs acteurs, quel que soit le métier, sur cette filière, comme avoir les meilleurs acteurs sur un chantier, ben on est sûr de produire un contenu et de réaliser de belles choses et de répondre aux enjeux de la filière. Donc voilà, promesse communautaire, je pense que c'est le bon mot.
1: Et pour les artisans, les entreprises qui nous écoutent, qui veulent devenir justement exposants, c'est encore possible, hein, on est d'accord?
2: Alors c'est possible, on a la chance d'être très avancé, plus avancé en 2026 qu'en 2024 à la même époque, puisqu'on a déjà entre 70 et 75% de la surface de vente, la surface commercialisable vendue, suivant les salons. Mais il reste encore un petit peu d'espace et on saura pousser les murs si on a des acteurs attractifs qui se manifestent un peu tardivement, on en a toujours. Mais voilà, de grands leaders sont de retour, de grands acteurs ont confirmé leur participation.
1: Qui n'était pas là il y a deux ans, qui n'était pas là en 2024?
2: Bah, par exemple. Là, je sors justement de la lecture d'un article sur LinkedIn de la directrice communication et marketing de Technal qui expliquait qu'ils étaient ravis de revenir. Bah, typiquement dans la menuiserie, on a Technal et Chouco qui sont deux leaders majeurs qui ne venaient plus, qui étaient présents sur les salons allemands, mais qui ne venaient plus à Équipe Bay, Batimat, et qui ont décidé de revenir sur cette édition. C'est deux acteurs essentiels pour le segment de la menuiserie, et il y en a d'autres dans tous les domaines. Donc c'est une excellente nouvelle, et ça confirme en fait que l'intégration d'Équipe Bay qu'on a réalisée en 2024 au sein de Batimat a trouvé un bon écho auprès des professionnels de la filière et qu'on est dans la bonne direction pour continuer de faire grandir notre événement.
1: Eh bien, merci beaucoup Jean-Philippe Guillon. Donc, je rappelle que Paris Builders Show se tiendra du 28 septembre au 1er octobre 2026 à Paris Expo, porte de Versailles, avec Batimat Interclimat, Ideobain, Équipe Bay et Rénodez. Merci Jean-Philippe Guillon et à très vite.
2: À très vite, merci.
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1: Il est 9h.
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3: Bonjour à tous, que le spectacle commence. Une éclipse solaire totale sera visible en Europe de l'Ouest ce soir vers 20h. En France, la Lune ne masquera pas intégralement le Soleil, comme ça sera le cas en Espagne. Mais ce rare spectacle astronomique sera toutefois exceptionnel. De Lille à Nancy, le Soleil sera caché à près de 91%. Du Havre à Dijon, en passant par Paris, il le sera à près de 93%. À Nantes, Limoges ou Nice, ce pourcentage va grimper à près de 97% d'obscuration. Il y a presque 98% à Bordeaux, Toulouse et Narbonne. C'est dans une bande allant du littoral basque à Perpignan que l'éclipse sera maximale, avec 99% d'occultation à Perpignan et Tarbes et quasiment 100% donc à Biarritz.

Via Météo France. Le puissant séisme en Colombie lundi a fait au moins 240 morts et plus de 1300 blessés. Selon le dernier bilan des autorités, les secouristes et les bénévoles continuent de dégager les décombres en quête de survivants. Et puis en football, très timoré et battu de 1 tchéqui la semaine dernière, les Lyonnais ont cette fois-ci été implacables 3-0 au match retour du troisième tour préliminaire de la Ligue des Champions hier soir au Groupama Stadium contre un Spartak Prague réduit à 10. En barrage, l'OL affrontera un adversaire d'un calibre supérieur, le club turc de Fenerbahçe, allé à Istanbul le 18 août, retour à domicile le 26, qui a éliminé facilement le Sturm Graz, victoire 2-0 à l'aller.

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2: Il est 10h.
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4: Bonjour à tous, vous êtes prêts? Plus d'un quart de siècle après la précédente éclipse solaire de 99 et en attendant la prochaine en 2081, la France va à nouveau voir le soleil se faire grignoter par la lune ce soir. Si le phénomène sera partiel à Strasbourg, la surface solaire sera occultée à 90% maximum de l'événement. Quant à Biarritz, ce taux sera de 99,5%. Il sera malgré tout largement observable sur l'ensemble du pays, à condition évidemment de porter impérativement des lunettes conformes à la norme ISO 123-12-2 2015, les seules qui puissent protéger les rétines des ultraviolets. Le puissant séisme en Colombie lundi a fait au moins 240 victimes et plus de 1300 blessés. Selon le dernier bilan des autorités, les secouristes et les bénévoles continuent de dégager les décombres en quête de survivants. Le double séisme qui a frappé le Venezuela le 24 juin a fait 6300 morts, selon un nouveau bilan officiel communiqué lundi par le président du Parlement, Jorge Rodriguez. Alors que des secouristes et des proches cherchent toujours des corps dans les décombres, le dernier bilan officiel faisait état de 6125 morts. À partir du 1er septembre, la durée des arrêts maladie sera plafonnée à 31 jours pour une première prescription.

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2: Il est 11h. 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
3: Bonjour à tous, vous êtes prêts? Plus d'un quart de siècle après la précédente éclipse solaire de 99 et en attendant la prochaine en 2081, la France va à nouveau voir le soleil se faire grignoter par la lune ce soir. Si le phénomène sera partiel à Strasbourg, la surface solaire sera occultée à 90% maximum de l'événement. Quant à Biarritz, ce taux sera de 99,5%. Il sera malgré tout largement observable sur l'ensemble du pays, à condition évidemment de porter impérativement des lunettes conformes à la norme ISO 123-12-2 2015, les seules qui puissent protéger les rétines des ultraviolets. Le puissant séisme en Colombie lundi a fait au moins 240 victimes et plus de 1300 blessés. Selon le dernier bilan des autorités, les secouristes et les bénévoles continuent de dégager les décombres en quête de survivants. Le double séisme qui a frappé le Venezuela le 24 juin a fait 6300 morts, selon un nouveau bilan officiel communiqué lundi par le président du Parlement, Jorge Rodriguez. Alors que des secouristes et des proches cherchent toujours des corps dans les décombres, le dernier bilan officiel faisait état de 6125 morts. À partir du 1er septembre, la durée des arrêts maladie sera plafonnée à 31 jours pour une première prescription, puis à 62 jours pour une prolongation, une mesure destinée à réduire les dépenses de la sécurité sociale. Et puis, de quoi éviter les mauvaises surprise, le géant du streaming Spotify annonce qu'il va lancer mi-septembre un nouveau badge AI Persona qui va permettre d'identifier clairement les créateurs de contenu générés par l'intelligence artificielle et non par des personnes réelles. Cette mesure constitue le dernier effort de transparence de la société suédoise quant à la façon dont la musique présente sur sa plateforme est produite. Voilà, c'est la fin de ce flash. Merci de l'avoir suivi.

0: et en tant qu'investisseur actuellement. Pour comprendre ce qui se passe et nous servir un peu de boussole dans cette aventure que semble être l'investissement immobilier actuellement, il nous fallait un expert.
1: Exactement, et nous avons le plaisir d'accueillir Henri Buzicazo, membre du Conseil National de l'Habitat, président fondateur de l'Institut du Management et des Services Immobiliers et expert reconnu du monde de l'immobilier. Henri Buzicazo, bonjour, merci d'avoir accepté notre invitation. Avant d'entrer dans le vif du sujet pour cette nouvelle année 2026, pouvez-vous nous rappeler brièvement quelles sont les missions de l'organisme consultatif qui est le Conseil National de l'Habitat ?
2: Alors, bonjour, merci de m'accueillir, merci des mots aimables, mais qui me créent une responsabilité que vous avez prononcée. Écoutez, tant mieux si je peux éclairer la réflexion de tous ceux qui nous écoutent sur l'immobilier, sa situation actuelle. Alors, le Conseil National de l'Habitat est une institution précieuse. Je dis d'ailleurs tout de suite que il y a un projet de loi qui sera bientôt examiné au Parlement et qui vise à supprimer un certain nombre d'organismes nationaux consultatifs. Le Conseil national de l'habitat n'en fait pas partie. C'est la preuve que il est utile, il ne coûte rien ou quasiment rien à l'État. Il y a un secrétariat qui est délégué par le ministère du Logement et pour le reste c'est une présidente qui est une parlementaire, nécessairement, en l'occurrence Annaëlle Demeure, députée du Finistère, qui le pilote. Et j'appellerais ça un petit parlement du logement. On y retrouve toutes les parties prenantes du logement, bien sûr les grandes organisations professionnelles, la FLAIM, la Fédération du bâtiment, pour n'en citer que deux, mais elles y sont toutes. On retrouve le tissu associatif, les grandes associations du logement, la Fondation pour le logement des défavorisés, l'UNAF, les Familles de France et tant d'autres. On y retrouve les grandes agences de l'État, je pense à l'ANIL ou à l'ANA. Et puis des personnalités qualifiées. Voilà, alors je fais partie de ces personnalités qualifiées, indépendantes, et au total, c'est de l'ordre de 70 membres. Quelle est leur mission ? Quelle est notre mission ? Il y en a deux. Aucun texte réglementaire ne peut sortir, ne peut paraître, être signé par le ou les ministres concernés, si le Conseil national de l'habitat n'a pas formulé un avis sur ces projets de texte. Mmh. Voilà. Cet avis, vous parliez à juste titre de l'organisme consultatif, il est suivi ou il ne l'est pas.
1: C'est consultatif.
2: C'est consultatif, mais je dois dire que sur tous les textes qui nous sont présentés par l'administration, par éventuellement un membre du cabinet du ministre, si ce n'est pas par le ministre lui-même, ça peut aussi être d'ailleurs des projets de loi, il y a un débat. Et objectivement, lorsque le Conseil national de l'habitat formule des avis, ils sont en partie suivis, ils sont écoutés, et ensuite, légitimement, hein, le gouvernement tranche, mais objectivement, nous contribuons à l'amélioration des textes, en particulier pour les rendre plus applicables, pour qu'ils soient plus pratiques, pour que des choses qui ont été oubliées soient réintégrées. Ça, c'est la première mission.
1: Oui.
2: Et encore une fois, nous sommes un préalable nécessaire. Mmh. Moyennant quoi, on soit convoqué, il a même fallu mettre un peu des règles du jeu en urgence, des règles du jeu pour qu'on ait le temps de prendre connaissance des textes, pour pouvoir se prononcer. On nous les adresse avant. Quand on était consulté la veille, ça n'allait pas. Mais effectivement, on est souvent réunis en urgence parce qu'il y a un texte à paraître.
1: D'accord.
2: Pour une aide qui est typiquement, on a été réunis en urgence lorsque Mayotte a rencontré la situation qu'on sait, que des milliers, des centaines de milliers de ménages sont retrouvés à la rue. Il a fallu voter immédiatement des dispositifs, des évolutions du droit, des aides en urgence. On a été réunis en urgence. Voilà. Bon, c'est très important. Et deuxièmement, on peut s'auto-saisir de sujets dont nous estimons qu'ils sont essentiels. Je vais en citer deux, trois. Par exemple, l'avenir du diagnostic de performance énergétique.
1: Alors, on va en parler juste après. D'accord, parfait.
2: Voilà.
1: Très bien.
2: C'est l'objet d'un, et tant d'autres rapports, donc on peut être saisi et nous auto-saisir. Voilà.
1: Très bien.
0: D'accord. Donc finalement,

0: Le Conseil national de l'habitat, finalement, a joué un rôle de conseil stratégique et de concertation auprès de l'État. Alors, si on revient un peu sur le marché de l'immobilier, là, les deux années qui viennent de s'écouler ont été finalement assez dures pour le marché immobilier. Il semble que ça reparte doucement à la hausse, en tout cas du moins pour l'ancien. Est-ce que vous constatez également cette tendance ?
1: Oui, elle est très claire. Elle est fragile. On a connu un pic d'inflation sur les taux d'intérêt qui a fait perdre une grande partie de sa vigueur au marché de l'achat de logements, que ce soit pour occupation propre, que ce soit pour investir. On a perdu quasiment un tiers du marché lorsque l'inflation a fait monter les taux d'intérêt, on va dire à 4,5% pour simplifier. Je vous rappelle qu'on venait de 1% et on avait vécu pendant des années.
2: On s'en souvient.
1: Disons, à ces niveaux-là. Et donc, là, tout d'un coup, il faut franchir une marge que quantité de ménages, en gros, un ménage sur trois en France ne peut pas franchir. Parce que la mensualité, quand elle passe de 700 euros à 1100 ou 1200 euros, eh bien, ça passe plus. Les taux d'intérêt se sont assagis. Au moment où on parle, on est autour de 3,2%. Des bons dossiers. Bon dossier, ça peut être des jeunes, hein, que les banques regardent avec beaucoup d'affection. On peut être en deux, trois. La relance du marché, elle tient à cela essentiellement. Et à une deuxième considération, lorsque les taux sont montés, c'est venu de manière heureuse peser sur les prix, c'est-à-dire faire baisser les prix. Nous sommes aujourd'hui à la conjonction de deux effets positifs, des taux redevenus digestes. Deuxièmement, des prix qui non seulement, après beaucoup d'augmentations, avaient cessé d'augmenter, mais même ont été corrigés à la baisse. Ça fait une reprise telle que le dernier chiffre présenté par les notaires, ça date d'hier, c'est en 12 mois glissant, 920 000 transactions sur une année, là où on était tombé beaucoup plus bas, c'est-à-dire en dessous de 800 000. On est en train de retrouver un niveau proche du million de transactions par an. Donc la tendance, elle ne fait aucun doute. Est-ce que elle est durable ? J'en suis pas certain, parce que d'abord on voit déjà les prix réaugmenter, et ça c'est dommage. Mais le marché fonctionne comme ça : des taux qui baissent, tout d'un coup des propriétaires qui résistent sur les prix et qui disent bah, vous êtes resolvabilisés par les taux, bah, nous on en profite pour majorer notre prix de vente. Ça, c'est la première mauvaise nouvelle. La deuxième nouvelle, elle est devant nous, mais notre situation budgétaire, je parle de celle du pays, est très mauvaise. Bon, le déficit est abyssal.
2: Oui, oui.
1: On est en train de voter une loi de finances. On n'est même pas sûr qu'elle soit votée avant la fin de l'année, qui est là en particulier pour réduire le déficit de l'État, faire des économies, en clair. Il n'en sera pas fait autant qu'on le devait, parce qu'il y a des négociations à l'Assemblée, que on veut pas toucher au système de retraite, qui coûte de l'argent, on l'a mis de côté pour pas se fâcher, on veut pas toucher à ceci, on veut pas toucher à cela, et donc notre trajectoire du déficit, de réduction du déficit, va être contrariée. La probabilité que les marchés internationaux nous sanctionnent et que nos taux d'intérêt
2: est très forte,
1: augmentent, elle est très forte. Voilà. Et donc, je crois vraiment que dans les mois qui viennent, on aura malheureusement un mouvement plutôt inverse à la reprise qui est constatée aujourd'hui, mais qu'aujourd'hui on ne peut pas nier, et tant mieux.
2: D'accord. Alors, très très rapidement, parce qu'on a énormément de questions à vous poser, et il faut qu'on traite tout. On vient parler de l'ancien, mais le neuf, en revanche, il est à l'arrêt aujourd'hui, il est totalement sinistré, avec en plus des défaillances de beaucoup d'acteurs. Comment on relance ce secteur de l'immobilier neuf ? Parce qu'on n'a plus les Pinel et autres, là.
1: Il n'y a plus de relance d'opération dans ce pays. Donc votre question, elle est tout à fait incontestable. Il ne se passe plus rien en matière de promotion. La promotion, elle travaille sur l'avenir. Hein. On lance un programme pour
2: créer
1: 3 ans, 4 ans, 5 ans plus tard des logements. Pourquoi ? Parce que il y a une population qui achète des logements neufs qui a disparu, ce sont les investisseurs. Vous évoquez à juste titre les dispositifs de défiscalisation, il n'y en a plus. Des fiscalisations ou attractivité fiscale, disons, il n'y en a plus. Donc, le grand projet qui est en train de prendre corps au cours de l'examen de la loi de finances pour 2026, c'est le statut de l'investisseur, du bailleur, comme on dit. Bon. De manière à ce que dans le neuf, après le Pinel et tant d'autres dispositifs, qui ont porté des noms différents de mmh. d'auteurs,
2: oui.
1: et qu'on ait une attractivité fiscale, moi je parlerai dans ces termes, et l'idée c'est que celui qui achète un logement pour louer puisse l'amortir, et donc avoir une prise en compte fiscale, comme l'ont tous les entrepreneurs.
2: Ouais, statut voilà. de bailleur privé. Et,
1: voilà, le fameux statut de bailleur privé, qui concernerait le neuf et l'ancien, mais vous me parlez de la promotion, qui concernerait le neuf. Si on n'a pas ce que j'appellerais le fond de sauce des investisseurs, chaque programme sera bloqué. Quand vous allez voir un banquier pour le financer, il vous demande de la pré-commercialisation. C'est-à-dire, il vous dit, bon, votre projet, c'est très bien, mais est-ce que vous avez déjà des pré-ventes ? Qui font ces pré-ventes ? Ce sont les investisseurs. Donc, sans eux, la promotion tout court ne repartira pas. Et les programmes dans lesquels il y a de l'investissement, de l'accession à la propriété, du logement social, il y a les trois, ne redémarreront pas. Donc, ce statut de l'investisseur, il n'est pas là juste pour relancer l'offre de logement locatif, mais pour relancer la construction résidentielle dans notre pays.
0: Et est-ce que vous pensez vraiment que ce statut-là de bailleur privé suffira en lui-même pour finalement remplacer le portefeuille de systèmes qui existaient par le passé et qui ont tous disparu ?
1: Qui ont disparu et qui avaient très bien fonctionné. Donc la barre, on sait où elle est placée. Il faut que l'investisseur s'y retrouve, qu'il ait, grâce à cette fiscalité, un niveau de rendement de son investissement, de son épargne, des crédits qu'il fait, qui soit suffisant. Au moment où nous parlons, parce que tout ça est en train d'évoluer, le projet de loi de finances vient d'être transmis au Sénat. Il a d'abord été travaillé par l'Assemblée. Ce qui sort de l'Assemblée est insuffisant. Voilà, pour répondre à votre question, ça n'a pas assez de souffle pour relancer, pour donner suffisamment envie aux ménages qui veulent investir, qui sont des particuliers comme vous ou moi, je le rappelle.
2: Hein. Oui.
1: Pour la plupart, ont des revenus intermédiaires. Ce ne sont pas des gens riches qui veulent préparer leur patrimoine, leur retraite, quelque chose à transférer, à transmettre à leurs enfants. On parle des Français dans leur écrasante majorité. Aujourd'hui, les taux d'amortissement qui sont sortis de l'Assemblée, les conditions de loyer, les conditions de durée de détention, un certain nombre de critères, tout ça ne crée pas assez d'attractivité. Donc, c'est le Sénat qui va devoir améliorer la copie. Le Sénat va le faire, on le sait déjà. Et donc, moi, je suis optimiste. Voilà, je vous le dis clairement. Je pense que ce qui va en sortir sera amélioré par aujourd'hui. Et je tiens à dire qu'on part de loin, parce que dans la copie du gouvernement, c'est-à-dire le projet de budget pour 2026, il n'y avait rien du tout. Hein. Donc, on s'est mis au milieu du chemin, là. Moi, je dirais qu'on a fait une bonne moitié du chemin. Le Sénat doit faire la deuxième moitié, ou les 40% qui restent. Et je crois vraiment que dans la loi pour 2026, on aura un dispositif suffisant.
2: Bien compris. Mais alors, on doit vraiment accélérer. Est-ce que passons un petit peu au niveau de la rénovation. Il y a des propriétaires qui doivent effectuer de la rénovation pour rénover ce que certains appellent les passoires thermiques. Alors, en 2025, on a vu un arrêt de MaPrimeRénov de juin à fin septembre, puis une petite réouverture avec des restrictions. Et pourtant, les exigences environnementales, elles continuent de s'intensifier. Comment on avance sur ce sujet, Henri Buzukazo ?
1: Oh, de deux façons. D'abord, en comprenant que l'État ne sera plus jamais au rendez-vous comme il l'a été par le passé pour les aides. Nous n'avons plus d'argent. Voilà, moi je le dis très clairement aux ménages français et aux professionnels, les plus fragiles continueront à être aidés et on va concentrer les aides, MaPrimeRénov notamment, sur eux, c'est normal. Les autres, ils vont devoir puiser dans leur épargne pour améliorer leur logement qui leur appartient, qui se valorise et qui est leur patrimoine. Première considération. Deuxième considération, puisqu'on aide moins les ménages, il va falloir desserrer les exigences qu'on a envers eux, et notamment le fameux calendrier fait qu'il y a des exclusions d'une partie du parc au fur et à mesure, hein, selon les lettres du DPE, G+, G, etc. Hein, on a tous ce calendrier en tête.
2: Oui.
1: Il est exigeant, mais il était contrebalancé par des aides. Le ministre de la Ville et du Logement, il y a deux jours, chez votre confrère des Échos, a fait des déclarations très claires en disant sans doute faudra-t-il revoir le calendrier pour le rendre moins exigeant. Voilà. Donc, l'équilibre, il va se faire comme ça. Moins d'aide, mais plus de souplesse et moins de sévérité vis-à-vis des propriétaires bailleurs ou des propriétaires tout court.
0: Donc finalement, là, début 2026, là, ça va marquer l'arrivée d'un nouveau DPE avec un nouveau mode de calcul du diagnostic de performance énergétique. Et donc, ça, finalement, ça va un peu dans ce sens.
1: Ah mais totalement. Le précédent Premier ministre, François Bayrou, le 9 juillet, a fait une annonce qui était marquante. On a modifié un critère du diagnostic de performance énergétique et de vous à moi, nous nous sommes seulement alignés sur les autres pays d'Europe. On avait été plus exigeants qu'eux sur l'un des deux critères du DPE, il y a les émissions de gaz à effet de serre, et puis il y a la consommation finalement d'énergie primaire, et notamment d'électricité. Le coefficient qui était associé à l'électricité, c'est-à-dire aux logements qui sont équipés par des chauffages électriques, il était, c'est de la technique, de 2,3. Les autres pays d'Europe étaient 1,9. On s'est remis à 1,9. Quelle est la conséquence ? 850 000 logements se retrouvent en dehors du statut pénalisant de passoire thermique grâce à ça. C'est-à-dire que leur DPE est amélioré d'une ou deux lettres. Ils étaient des mauvais élèves de la classe, tout d'un coup on dit ben, on va changer le critère pour ceux qui sont équipés de logements, de chauffage électrique, et ça fait ça réévalue d'une ou deux lettres 850 000 logements. Voilà. Donc, en effet, dans la série, on dessert les taux, en un mot, il y a cette modification, vous avez raison.
2: Alors, les jeunes ménages et les classes moyennes, on l'a dit, rencontrent des difficultés d'accès au logement. Quelles solutions pour améliorer l'accession et la disponibilité de l'offre locative en ce qui les concerne ?
1: L'offre locative, elle se coupe en trois. Il y a les logements neufs locatifs, on en a parlé puisqu'on a parlé des promoteurs et du statut d'investisseur. Mmh. Il y a ceux qui achètent des logements dans l'ancien. Ils étaient, je parle au passé, il y a encore 2-3 ans, 20%. En clair, quand il y avait 1 million de transactions en France, pour simplifier le calcul, il y en avait 200 000 qui étaient des logements qui devenaient locatifs et non pas occupés par leurs acquéreurs. Ces 20%, globalement, sont devenus un peu plus que 10%. Donc, il faut travailler aussi à faire revenir les investisseurs dans l'ancien, dans le neuf, on en a déjà parlé, dans l'ancien. Et donc, le statut qui est prévu, sur lequel je me suis exprimé à votre demande, doit concerner aussi l'ancien, c'est le cas. Et enfin, il y a le logement social, les HLM. La construction HLM aujourd'hui est beaucoup trop faible, en gros deux fois trop faible par rapport aux besoins. Comment on la relance ? En relançant le travail des promoteurs, parce que dans chaque programme, c'est qu'il y a une obligation de proportion de logements sociaux.
2: Oui.
1: Donc forcément, on va relancer l'offre HLM. Et puis aussi, en réduisant une ponction qui est faite depuis 2017, l'arrivée du président Macron, sur les organismes HLM, la fameuse réduction du loyer de solidarité, on prend chaque année 1,2 milliard au logement HLM. Eh bien, il est prévu, il est demandé par le Parlement qu'on en prenne moins pour que cet argent serve à la construction.
2: Et oui, ça n'aide pas le financement.
1: Par les organismes HLM. Voilà.
0: Alors, le secteur immobilier là se transforme finalement sous l'impulsion de l'innovation. Selon vous, quelles avancées technologiques vous semblent capables de changer durablement les pratiques ?
1: Ouais, je dirais d'abord qu'on est un pays, vous savez, le French bashing est à la mode, où on a beaucoup de créativité en matière de construction, de bâtiments, de logements. On ne le sait pas toujours. Et nos promoteurs, nos constructeurs de maisons individuelles, ne le massifient pas suffisamment. C'est-à-dire qu'ils n'ont pas assez recours. Pour être clair, les process de construction, la construction hors site par exemple, c'est-à-dire vous imaginez qu'une partie d'un immeuble qu'on construit ou d'une maison va être fabriquée de façon industrielle dans un endroit donné, avec beaucoup moins de coûts à l'arrivée, et puis on va ajouter quelque chose qui est fait sur site avec quelque chose qu'on vient livrer. Le hors-site vient compléter la construction sur site.
2: C'est un petit peu ce que l'on voit sur des studios de jardin, par exemple, qui peuvent être préparés hors-site et qu'on livre directement prêt à l'emploi, entre guillemets.
1: Bien sûr. avec aussi pour conséquence qu'il y a moins de défauts, parce que on industrialise et donc il y a moins de défauts de livraison. On peut travailler sur des matériaux, travailler beaucoup plus avec des matériaux qu'on trouve localement. Et donc, on va réduire l'empreinte de carbone, d'une part, et puis il n'y a pas le coût de transport, etc. Bref, le coût de production, on peut le réduire. On peut faire également preuve de créativité en matière juridique. Le bail réel solidaire, découpler le foncier du bâti, c'est un sujet. Les ménages veulent être propriétaires de ce qu'ils occupent. Est-ce qu'ils veulent être propriétaires à tout prix du terrain sur lequel leur immeuble est construit ou leur maison? Pas nécessairement. On peut, je parle de maisons individuelles, travailler sur des terrains sur lesquels on a construit une maison il y a 30 ans et qui étaient des grands terrains, et faire une deuxième maison sans artificialiser de nouveaux terrains. Bref, on est loin d'être au bout de la créativité en matière de construction pour faire baisser les coûts, tout en étant sobre en matière de consommation de terrain, de foncier. Voilà, donc je crois qu'il y a là un réservoir énorme. La profession doit faire un saut d'innovation.
2: Oui, un saut quantique, parce que depuis au moins 90 ans, on construit les maisons toujours avec des parpaings ou des briques. Il y a un effort important.
1: Oui, et l'État doit l'aider en simplifiant les procédures aussi.
2: Bien sûr, bien sûr.
1: Voilà, on a entendu le ministre dire, mais on a su rénover très rapidement Notre-Dame, on a su construire le village olympique. Il y a eu des lois spéciales qui ont simplifié l'urbanisme. Donc, l'État simplificateur, la profession innovante, ça devrait donner dans les années qui viennent des résultats qu'on n'imagine même pas en termes de maîtrise des coûts et de massification de la production.
2: Passons à la question du mois qui nous est posée par Carmen de Sceaux. Quelle serait votre mesure coup de poing pour améliorer le logement en 2026, là tout de suite?
1: Alors c'est une très bonne question, elle est difficile. Je crois vraiment déjà qu'il faut que l'État nous rassure. Et qu'il arrête de bouger. On ne sait pas si on aura encore un gouvernement dans 3 mois, donc il faudrait une stabilisation.
2: Bien sûr.
1: Ça, c'est la première chose. Et ça, c'est pas que le logement, hein. C'est notre économie générale. Et puis, deuxièmement, on en a déjà parlé, donc ce n'est pas très surprenant de ma part, mais un statut de l'investisseur dans le neuf et dans l'ancien qui soit simple, lisible. Mmh. Est suffisamment puissant. Voilà, le Parlement est en train d'y travailler. Avec quelques autres, je ménage pas ma peine pour qu'il ait le profil qu'on souhaite. C'est la mesure dont on a besoin. C'est pas la peine d'aller en chercher d'autres. Il faut mettre le paquet politiquement en termes d'influence des organisations professionnelles sur cette mesure.
2: Un grand merci Henri Buzicazo. Nous rappelons à nos auditeurs que vous êtes membre du Conseil National de l'Habitat, président fondateur de l'Institut du Management et des Services Immobiliers et expert reconnu du monde de l'immobilier. J'ajouterai même peut-être que vous avez le profil d'un futur ministre du Logement.
1: Je ne sais pas si c'est gentil ce que vous dites, parce que je ne sais pas si c'est facile le ministre du Logement, mais je suis très touché. En tout cas, et le ministre du Logement, comme sa prédécesseur, comme tous ceux qui suivront, peuvent compter sur ma coopération la plus indépendante et la plus engagée.
2: Et votre expertise. Quant à nous, nous vous donnons rendez-vous dans le mois prochain pour découvrir un nouveau thème sur Investir Malin. En attendant, vous pouvez nous retrouver sur le site construiresaretraite.com dans lequel vous pourrez découvrir plein d'investissements malins. Et n'oubliez pas, demain se décide aujourd'hui. Ne passez pas à côté des bonnes occasions en suivant les conseils de nos invités. Merci beaucoup, Henri Buzicazo.
1: Merci de votre confiance.
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1: Bonjour à toutes et à tous, investisseurs malins, voici l'heure de votre rendez-vous mensuel consacré aux investissements sous toutes leurs formes. Alors vous êtes des fidèles d'Investir Malin sur Radio Immo, vous avez suivi les bons conseils de nos invités et en particulier sur l'investissement dans les parkings. Mais voilà, un problème pointe le bout de son nez, comment gérer tout ce parc de places de parking ou de garage? Comment trouver les locataires et comment gérer le parc? Alors vous demandez sans doute de quel support il s'agit?
2: Réponse, eh bien, il s'agit de YesPark, une solution pour déléguer la gestion de ces parkings. Pour nous parler de cette solution Malin, qui permet de vous faire gagner du temps pour trouver de nouveaux parkings, nous avons le plaisir d'accueillir Baptiste Essig, directeur marketing de YesPark, la plateforme spécialisée dans la location et la gestion simplifiée de places de parking et de garage pour les investisseurs. Bonjour, merci d'avoir accepté notre invitation. Alors, avant toute chose, pouvez-vous nous expliquer quels sont les avantages à investir dans des places de parking via YesPark?
3: Bonjour Gaëtan, bonjour Alexandre, merci aussi pour votre invitation. C'est toujours un plaisir d'évoquer ces sujets autour du parking. Votre question c'était.
2: Eh bien, écoutez, pouvez-vous nous expliquer les avantages à passer par YesPark pour investir dans les places de parking?
3: Donc YesPark, on est un peu comme une application de rencontre entre des places de stationnement qui n'ont pas de voiture et des voitures qui n'ont pas de place de stationnement. Et donc, à la fois
2: Vous êtes le mythique du parking.
3: On est ça, c'est logique. Où on est, aujourd'hui, il y a les applications de rencontre.
2: Oui, excusez-moi.
3: Il y en a plein d'autres. Ouais. Mais c'est ça, on est un peu une application de rencontre, presque comme une autre. Et donc, notre travail, ça va être de faciliter la vie d'un côté des automobilistes pour leur trouver une place et de l'autre des propriétaires pour leur louer les places qu'ils ont sur les bras, ce qu'on appelle, nous, les places vacantes. Donc on va les aider à commercialiser ces places grâce à des plateformes. Aujourd'hui, on a chez YesPark deux plateformes de commercialisation. Une plateforme qui s'appelle YesPark.fr et une autre plateforme qui s'appelle ZenPark.com que l'on a racheté au mois d'avril de cette année.
1: Alors, comme vous êtes gestionnaire de parking, vous devez disposer en fait d'une masse de données vous permettant de savoir s'il existe des villes ou des quartiers plus porteurs que d'autres pour cet investissement en location gérée, en fait.
3: Oui, tout à fait. Le parking, c'est un bien immobilier et un bien immobilier répond à un besoin qui est lié à l'emplacement. Comme dans l'immobilier, c'est la règle, c'est les trois E, l'emplacement, évidemment. Et donc, ce que nos données nous disent, à la fois grâce au trafic collecté par les plateformes que l'on opère, c'est que globalement, il y a des quartiers qui sont plus porteurs que d'autres, des villes qui sont plus porteuses que d'autres, et qui répondent à des problématiques de tension sur le stationnement que l'on observe. Il y a de moins en moins de places de stationnement à certains endroits, et donc la tension et le besoin en parking se fait de plus en plus pressant. Et puis ensuite, il y a la densité de population que l'on observe à certains endroits, et puis également même la structure des bâtiments, l'âge des bâtiments. Tout ça, ce sont des facteurs que l'on connaît, que l'on agrège dans notre approche data qui permet d'apprécier là où on a besoin de parking et là où les parkings vont se louer le plus rapidement possible.
1: Alors, est-ce qu'on a justement des sortes de macro-règles qui s'appliquent finalement systématiquement sur chaque ville ou finalement est-ce que chaque ville a sa caractéristique propre?
3: Ouais, je dirais qu'il y a trois règles qui se combinent. La première règle, c'est la densité de population. C'est que lorsque on a la chance de trouver un parking là où il y a une densité de population importante, donc par exemple plus de 10 000 habitants au kilomètre carré, là, on a déjà un bon premier indice. Le deuxième indice qui est important de savoir, c'est l'âge de construction des bâtiments. Avant 1945, on avait l'habitude de construire des bâtiments sans sous-sol, sans souterrain, sans parking. C'est le cas des quartiers parisiens avec les immeubles haussmanniens. Donc ça, c'est le deuxième point intéressant. Donc si on a une forte proportion d'immeubles construits avant 1945, alors c'est un deuxième indice intéressant. Et le troisième indice intéressant, c'est la libération de l'espace public. C'est la politique qu'une ville met en œuvre pour libérer l'espace public. Donc sous-entendu, lorsqu'une ville décide de supprimer des places de stationnement en voirie, par exemple à Paris, on avait en 2015-2016 140 000 places de stationnement en voirie. L'objectif horizon 2026, donc l'année prochaine, c'est qu'il n'y en ait plus que 70 000. Donc la mairie de Paris a supprimé la moitié des places de stationnement en voirie. Et ces politiques de stationnement, elles sont connues, très largement relayées. Donc ça, c'est le troisième indice. Si une ville a une politique de stationnement assez agressive pour concernant la libération de l'espace public, alors un parking a d'autant plus sa place, quoi.
2: Très bien. Alors, expliquez-nous quel est le process. Finalement, on est propriétaire d'un parking, on vous contacte et après vous recherchez un locataire et vous gérez la suite des événements. Est-ce que c'est comme ça ?
3: Alors aujourd'hui, on travaille avec plusieurs types de propriétaires. Donc en fonction du type de propriétaire, le process ne sera pas tout à fait le même. Si on prend l'exemple du propriétaire particulier qui a une, deux ou trois places, alors on lui propose un parcours qui est complètement automatisé. Comme une plateforme comme Airbnb peut le proposer lorsque l'on souhaite mettre en location courte durée son appartement. C'est exactement la même chose pour YesPark. On a un parcours où on va commencer par demander l'adresse à l'utilisateur, au propriétaire, et une fois qu'il nous aura communiqué ces informations-là, on va lui donner en échange des informations. On va lui dire, dans la zone là où vous avez votre parking, vos places, on a des gens en liste d'attente qui seraient susceptibles de prendre une location assez rapidement. On a également, ce que je vous indiquais au préalable, une indication sur la densité de population. Et le troisième point, c'est l'âge des bâtiments. Tout ça nous permet de lui donner un score d'attractivité qui est noté sur 100. Plus il est proche de 100.
2: Et vous proposez un prix.
3: Voilà. Et évidemment, on propose un prix à ça. Et pour les propriétaires qui ont beaucoup de place, donc là, ils sont en relation avec un commercial et on travaille sur des modélisations, des projections qui sont beaucoup plus complètes, beaucoup plus détaillées, avec des aspects contractuels qui sont différents.
1: Alors, pour le locataire, d'un point de vue logistique, finalement, qui est en contact avec le locataire ? C'est YesPark, c'est le propriétaire. Comment ça se passe ?
3: C'est YesPark qui est en contact avec le locataire.
1: D'accord.
3: À 100%. C'est YesPark qui facture le locataire et donc YesPark prend une commission sur la location et que ce soit pour le démarrage mais aussi la fin, c'est YesPark qui est en contact, y compris pour la communication des moyens d'accès.
2: Et justement, l'immobilier, c'est toujours des tracas plus ou moins importants. Ça peut aller de la barrière du parking, justement, qui ne s'ouvre pas, ou alors il peut être carrément squatté jusqu'à l'extrême. Comment ça se passe ? C'est vous qui gérez également ça ou...
3: Alors, c'est un très bon point. Lorsque on travaille avec un propriétaire qui nous confie ses places, on essaie autant que possible de s'assurer que les places existent, les places sont libres et qu'elles sont peu soumises à des logiques de squat. Évidemment, on est dans des environnements collectifs dans lesquels il y a beaucoup de flux et il se passe pas mal de choses. Donc c'est hyper important de réussir à maintenir ce niveau de disponibilité. Pour le propriétaire par rapport à ses revenus évidemment, mais aussi pour l'utilisateur parce qu'il paye pour un service. Donc par rapport à ça, il y a plusieurs choses qui sont mises en place. Tous les utilisateurs ont la possibilité de déclarer lorsqu'il y a des dysfonctionnements au niveau des places, que ça soit les accès ou des squats, via l'application. Et donc nous, dans certains cas, on envoie des messages pour alerter les parties prenantes concernées, que ce soit les gardiens pour qu'ils aillent vérifier ou éventuellement les propriétaires. Et puis ensuite, lorsque ça concerne les accès, on a des techniciens de maintenance qui interviennent rapidement sur site pour réparer si c'est notre problème. Et si jamais on a également des problèmes qui perdurent, on a la possibilité d'escalader. On a même des propriétaires avec qui on a des conventions de fourrière où on peut faire enlever les voitures si jamais les squats sont trop... persistant, quoi.
1: Alors dans le même ordre d'idée, si par exemple il y a des loyers impayés, est-ce que vous avez aussi un service qui s'apparente à une garantie pour ce genre de situation ?
3: Alors nous on est vraiment un service de commercialisation. On va pas prendre en charge la garantie de loyer impayé. Mmh. C'est pas notre mission en tant que telle. Il faudrait qu'on ait tout un process assurantiel à ce niveau-là, et c'est pas du tout notre logique. En revanche, ce que l'on fait, c'est que lorsqu'une personne est en défaut de paiement, alors on lui coupe ses accès lorsque on est sur des accès que l'on maîtrise, mmh. donc des accès connectés. Donc c'est assez facile pour nous de débrancher un accès connecté. Donc la personne, elle est contrainte de régler ou de partir, mais on c'est des choses qui arrivent. Et puis parfois, lorsqu'on est sur des moyens d'accès de type badge, là on déclare le numéro d'identification du badge auprès du propriétaire pour lui dire voilà, ce badge il est en impayé, et donc faites le nécessaire pour le désactiver.
2: Quel est aujourd'hui le coût du service pour le propriétaire lorsqu'il passe par YesPark?
3: Pour un particulier, la commission, on fonctionne sur un principe de commission sur chaque loyer qui est versé. Mmh. Donc c'est 20%. Et après, ce pourcentage varie en fonction des types de propriétaires, des types d'investissements que l'on fait, du type d'engagement que l'on a, du nombre de places confiées. Tout ça varie énormément dans le cadre où on travaille avec des propriétaires qui ont beaucoup de places. Parce que parfois, lorsque on est obligé d'installer nos moyens de connexion, nos objets connectés directement sur les portes des parkings, c'est un investissement très important. Donc ça vient en plus.
2: Ouais, vous êtes plutôt dans le sur-mesure là. Quand...
3: Donc voilà. Donc on a une base qui est pour les partenaires, les propriétaires particuliers, qui est de 20%, qui est très simple. En revanche, lorsqu'on travaille avec des propriétaires qui ont beaucoup plus de place, avec des systèmes qui sont plus compliqués, avec effectivement du sur-mesure, c'est très variable.
1: Justement, sur des gros propriétaires, d'un point de vue fiscal, vu que c'est un service de gestion, est-ce que c'est quelque chose qui peut apporter une déductibilité au niveau fiscal ou pas du tout ?
3: Alors, d'une certaine manière, oui, dans la mesure où les revenus que l'on transmet aux propriétaires sont déduction faite de la commission YesPark. C'est-à-dire que à aucun moment, le propriétaire va devoir déclarer ses revenus qui intègrent la commission. Nous, on communique quelque part des factures la commission est déjà enlevée.
2: Alors finalement, vous gérez les parkings qui sont proposés par les propriétaires, mais vous servez également, comme on l'a évoqué au début de notre échange, vous offrez la possibilité de trouver un parking pour les potentiels locataires. Alors finalement, il y a quelque chose qui est souvent important, que ce soit sur Airbnb ou autre, c'est l'ordre d'apparition des annonces. Vous gérez ça comme ça, vous donnez la primauté à qui et en fonction de quoi ?
3: Oui, tout à fait. Ce qu'on essaie de faire, c'est rendre les plateformes yespark.fr et zenpark.com les plus efficaces possibles d'un point de vue merchandising. Donc ça sous-entend... qu'on a des moteurs de recherche qui soient les plus efficaces possibles, avec des tris qui soient efficaces.
2: Pertinent.
3: Donc, ce que l'on propose par défaut, c'est d'avoir un affichage de tri par distance. L'utilisateur va rechercher une adresse et on va lui proposer les parkings les plus proches de l'adresse qu'il a choisie. C'est d'ailleurs le premier critère de recherche, la proximité. Ça paraît logique. Et malgré tout, on propose, comme Airbnb peut le proposer, des tris par nouveauté, donc ou par sélection. ces principes de sélection sont variables et sont à notre main en fonction de certains cas spécifiques. Par exemple, lorsqu'on a un parking avec beaucoup de place à positionner à un bon prix qui vient de sortir, alors on va pouvoir le sélectionner. Mais contrairement à des plateformes comme Le Bon Coin, par exemple, où on peut payer pour une mise en avant supplémentaire, pas chez Yespark. C'est globalement, tout le monde est traité à la même enseigne. Quoi.
1: D'accord. Alors, si on veut se lancer dans l'aventure là, des parkings en location gérée, pour vous, quelles sont les précautions à prendre? Qu'est-ce que vous recommanderiez? Et puis finalement, pourquoi passer par vous plutôt que de gérer seul ces places de parking?
3: En un mot, le temps. C'est vraiment, on est une plateforme qui permet de faire gagner du temps, de libérer du temps aux propriétaires. Parce que un propriétaire qui gère lui-même un parking, il va avoir la responsabilité de trouver un locataire. Donc il va essayer lui-même de passer des petites annonces, d'afficher des petits mots chez son boulanger, etc. Nous, on a chez Yespark la capacité de le trouver beaucoup plus rapidement. On génère 15 millions de visites par an sur les deux plateformes, donc c'est évidemment sans concurrence possible quand on est un particulier. Donc ça, c'est le premier point. Ce qui est intéressant aussi avec notre plateforme, c'est que on va s'assurer, à mesure que les gens partent, de trouver des nouvelles personnes. Grâce à des systèmes de liste d'attente, grâce à l'audience dont je parlais. Quand quelqu'un va partir, on va trouver tout de suite quelqu'un qui va prendre la place. Alors que, encore une fois, c'est du temps de retrouver un locataire. Et puis, toute la partie location, facturation, tout ça est complètement pris en charge à 100%. Donc, on libère un temps incommensurable pour le propriétaire dans sa démarche. Quoi.
2: Avec le développement des véhicules électriques, de plus en plus de conducteurs recherchent une borne. Est-ce que c'est quelque chose que vous observez, une demande de plus en plus forte? Et puis, est-ce que les places, vous en trouvez qui sont adaptées?
3: Ouais, ça c'est une question qui est très intéressante. Effectivement, chez Yespark, on a une offre qui s'appelle Yespark Recharge, qui propose une place de stationnement avec des bornes proposées à la location. Donc c'est des bornes de recharge lentes, entre guillemets, sur courant alternatif. Et c'est des bornes que l'on a généralement installées, que l'on propose à la location en surplus de l'abonnement de stationnement. Donc c'est quelque chose qui existe, que l'on pratique. Ce que l'on constate, nous, c'est que on a observé un gros boom du développement de cette offre-là en 2022-2023 lorsqu'on l'a lancée, mais que le développement de la voiture électrique n'est pas aussi rapide que ce que l'on aurait imaginé. Donc on aurait fait une erreur de se dire qu'on électrifie les 100 000 places que l'on opère. On n'a pas fait ça, on en a simplement 1 000. Et aujourd'hui, on les opère comme n'importe quelle autre place de stationnement. On essaie de travailler quand on a des parkings qui sont par défaut proposés avec des bornes de recharge, parce qu'il y en a de plus en plus, notamment dans l'immobilier d'entreprise, on les prend volontiers, on les commercialise. On a d'ailleurs commercialisé très récemment un parking de 100 places avec 100 bornes dans le 17e arrondissement de Paris. Donc voilà, c'est pas une offre avec un boom aussi incroyable que ce que l'on n'aurait pas pu imaginer.
1: Et est-ce que vos services intègrent une dimension, on va dire, digitale? On voit de plus en plus maintenant la manipulation avec les téléphones, les tablettes. Donc est-ce que vous avez effectivement une dimension de la sorte pour faire les réservations, la gestion, pour avoir finalement un pack complet via la digitalisation?
3: La digitalisation, elle est très importante pour les utilisateurs et notamment on propose pour eux de transformer l'application YesPark en télécommande, c'est-à-dire qu'on ouvre les portes des parkings avec l'application comme si c'était un badge. Donc il y a un petit côté d'ailleurs magique de dire que son téléphone peut ouvrir une porte de parking. Pour une grande partie de notre offre, c'est comme ça que ça fonctionne. Toutes les instructions d'accès, les factures, se retrouvent également dans l'application. Côté propriétaire, ça se passe sur le site web et depuis son site web et son interface partenaire, il a accès à évidemment tous ses revenus l'ensemble du cockpit digital pour piloter la commercialisation avec nous de son parking ou de ses places de stationnement.
2: Alors maintenant passons à la question du mois qui nous est posée par Antoine de Lyon. Je suis locataire d'un appartement avec un parking, mais je n'en ai pas l'utilité. Puis-je la mettre en gestion via YesPark ?
3: Donc là, on est sur un cas spécifique. C'est un cas qui arrive de temps en temps. Pour pouvoir passer par YesPark, il faut absolument avoir l'accord du propriétaire.
2: Oui.
3: C'est le propriétaire qui définit ça. Donc généralement,
2: c'est une forme de sous-location.
3: C'est de la sous-location. Donc si dans le bail de location, la sous-location est autorisée, alors c'est possible de passer par YesPark. Si c'est pas autorisé, alors c'est pas possible. Ou alors c'est le locataire prend lui-même ses risques à ce niveau-là.
1: Eh bien, merci Baptiste Essig de YesPark. Nous rappelons à nos auditeurs que vous êtes spécialisé dans la location et la gestion de places de parking pour les investisseurs, permettant de rentabiliser son patrimoine immobilier facilement. Quant à nous, nous vous donnons rendez-vous le mois prochain pour découvrir un nouveau thème. En attendant, vous pouvez nous retrouver sur le site construire-sa-retraite.com dans lequel vous pourrez découvrir plein d'investissements malins. Et n'oubliez pas, demain se décide aujourd'hui, ne passez pas à côté des bonnes occasions en suivant les bons conseils de nos invités.
2: Merci.
3: Merci.
2: Merci à vous.
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1: Il est 13h.
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3: Bonjour à tous, gare à ne pas oublier vos lunettes de protection ce soir pour admirer la fameuse éclipse solaire. En 99, le ministère de la Santé avait recensé 253 lésions des yeux. Dans le détail, 147 patients présentaient une atteinte rétinienne, dont 17 cas d'atteinte grave de la vision. Par ailleurs, 106 patients avaient présenté une lésion superficielle de la cornée de façon ponctuelle. Au mois de juillet, des incendies ont ravagé 10% du massif forestier de Fontainebleau. Un mois plus tard, les vacanciers et les grimpeurs peinent à revenir vers la forêt royale. Cette situation inquiète les commerçants et les propriétaires de locations saisonnières. Ils dénoncent un modèle à bout de souffle dans cette saison exceptionnelle d'incendie. Plusieurs voix s'élèvent afin de dénoncer les conditions dans lesquelles travaillent les sapeurs-pompiers, entre moyens aériens vieillissants et insuffisants, manque de personnel et perte de sens. Les difficultés s'accumulent, un appel à la grève est lancé pour demain. Une soixantaine d'agriculteurs du Var ont été touchés par l'incendie du Gros Bessillon. Hier, le préfet est allé à leur rencontre et a promis le soutien de l'État face aux difficultés économiques qui s'annoncent. Même si le mois d'août est d'ordinaire marqué par de fortes températures, sachez qu'il fait aujourd'hui 7,7 degrés plus chaud que la moyenne des températures mesurées le 12 août entre 1971 et 2000. Meta de retour devant la justice, déjà condamné cette année à la suite de plaintes d'une adolescente et d'un État américain. Le groupe détenteur de Facebook et Instagram fait face aux procureurs généraux qui accuse Meta d'avoir délibérément rendu ses réseaux sociaux addictifs pour les mineurs. Dans le reste de l'actualité, il y a aussi du sport avec la médaille d'or remportée par les Français au championnat d'Europe de natation hier soir sur le 4x100 mètres 4 nages mixte. Et puis à l'affiche aujourd'hui au cinéma, la comédie française Tombée du ciel, le film d'animation Lydia et le vaisseau des tempêtes, le film d'horreur Underton, mais aussi la fin de Hack Street. Anna Thaouet et McGregor se retrouvent face à des dinos pas vraiment sympas.

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1: Il est 14h.
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3: Bonjour à tous, gare à ne pas oublier vos lunettes de protection ce soir pour admirer la fameuse éclipse solaire. En 99, le ministère de la Santé avait recensé 253 lésions des yeux. Dans le détail, 147 patients présentaient une atteinte rétinienne, dont 17 cas d'atteinte grave de la vision. Par ailleurs, 106 patients avaient présenté une lésion superficielle de la cornée de façon ponctuelle. Au mois de juillet, des incendies ont ravagé 10% du massif forestier de Fontainebleau. Un mois plus tard, les vacanciers et les grimpeurs peinent à revenir vers la forêt royale. Cette situation inquiète les commerçants et les propriétaires de locations saisonnières. Ils dénoncent un modèle à bout de souffle dans cette saison exceptionnelle d'incendie. Plusieurs voix s'élèvent afin de dénoncer les conditions dans lesquelles travaillent les sapeurs-pompiers, entre moyens aériens vieillissants et insuffisants, manque de personnel et perte de sens. Les difficultés s'accumulent. Un appel à la grève est lancé pour demain. Une soixantaine d'agriculteurs du Var ont été touchés par l'incendie du Gros Bessillon. Hier, le préfet est allé à leur rencontre et a promis le soutien de l'État face aux difficultés économiques qui s'annoncent. Même si le mois d'août est d'ordinaire marqué par de fortes températures, sachez qu'il fait aujourd'hui 7,7 degrés plus chaud que la moyenne des températures mesurées le 12 août entre 1971 et 2000. Meta de retour devant la justice, déjà condamné cette année à la suite de plaintes d'une adolescente et d'un État américain. Le groupe détenteur de Facebook et Instagram fait face aux procureurs généraux qui accuse Meta d'avoir délibérément rendu ses réseaux sociaux addictifs pour les mineurs. Dans le reste de l'actualité, il y a aussi du sport avec la médaille d'or remportée par les Français au championnat d'Europe de natation hier soir sur le 4x100 mètres 4 nages mixte. Et puis, à l'affiche aujourd'hui au cinéma, la comédie française Tombée du ciel, le film d'animation Lydia et le vaisseau des tempêtes, le film d'horreur Undertone, mais aussi la fin de Hack Street, Anna Thaouet et McGregor se retrouvent face à des dinos pas vraiment sympas.

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1: Il est 15h.
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3: Bonjour à tous, gare à ne pas oublier vos lunettes de protection ce soir pour admirer la fameuse éclipse solaire. En 99, le ministère de la Santé avait recensé 253 lésions des yeux. Dans le détail, 147 patients présentaient une atteinte rétinienne, dont 17 cas d'atteinte grave de la vision. Par ailleurs, 106 patients avaient présenté une lésion superficielle de la cornée de façon ponctuelle. Au mois de juillet, des incendies ont ravagé 10% du massif forestier de Fontainebleau. Un mois plus tard, les vacanciers et les grimpeurs peinent à revenir vers la forêt royale. Cette situation inquiète les commerçants et les propriétaires de locations saisonnières. Ils dénoncent un modèle à bout de souffle dans cette saison exceptionnelle d'incendie. Plusieurs voix s'élèvent afin de dénoncer les conditions dans lesquelles travaillent les sapeurs-pompiers, entre moyens aériens vieillissants et insuffisants, manque de personnel et perte de sens. Les difficultés s'accumulent. Un appel à la grève est lancé pour demain. Une soixantaine d'agriculteurs du Var ont été touchés par l'incendie du Gros Bessillon. Hier, le préfet est allé à leur rencontre et a promis le soutien de l'État face aux difficultés économiques qui s'annoncent. Même si le mois d'août est d'ordinaire marqué par de fortes températures, sachez qu'il fait aujourd'hui 7,7 degrés plus chaud que la moyenne des températures mesurées le 12 août entre 1971 et 2000. Meta de retour devant la justice, déjà condamné cette année à la suite de plaintes d'une adolescente et d'un État américain. Le groupe détenteur de Facebook et Instagram fait face aux procureurs généraux qui accuse Meta d'avoir délibérément rendu ses réseaux sociaux addictifs pour les mineurs. Dans le reste de l'actualité, il y a aussi du sport avec la médaille d'or remportée par les Français au championnat d'Europe de natation hier soir sur le 4x100 mètres 4 nages mixte. Et puis, à l'affiche aujourd'hui au cinéma, la comédie française Tombée du ciel, le film d'animation Lydia et le vaisseau des tempêtes, le film d'horreur Undertone, mais aussi la fin de Hack Street, Anna Tawai et McGregor se retrouvent face à des dinos pas vraiment sympa.
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5: Bonjour à tous, bienvenue dans ce nouveau numéro de Rencontre avec un élu. On accueille aujourd'hui Christian Béraud, bonjour.
6: Bonjour.
5: Vous êtes maire d'Arpajon, dans l'Essonne, une ville de 11 000 habitants. Vous faites partie du programme Action Cœur de Ville, comme 245 villes qui ont été lauréates de ce programme depuis 2018. On a écouté attentivement les propos du Premier ministre lors du dernier Salon des maires qui a annoncé une vague 2 du programme Action Cœur de Ville pour accélérer et continuer ce projet de revitalisation urbaine. Comment est-ce que vous voyez l'évolution de ce programme justement pour accompagner la politique de l'habitat dans les villes moyennes, et j'imagine que c'est une bonne nouvelle pour une ville comme la vôtre de pouvoir voir ce programme qui continue.
6: Oui, tout à fait, c'est une excellente nouvelle. Alors, comme vous le savez, Action Cœur de Ville est en place depuis plusieurs années. Ça a été un véritable booster pour les villes moyennes en particulier, hein, qui ont beaucoup souffert du développement des périphéries et de l'abandon progressif d'un certain nombre de centres-villes. Et donc, le travail qui a été réalisé sur les infrastructures, les mobilités, le commerce et le logement était important. Je dirais que dans un premier temps, Action Cœur de Ville a privilégié les infrastructures, en particulier hein, le développement des mobilités, stationnement, et puis les espaces publics. Et là, maintenant, il était important que l'on puisse se pencher sur le sujet du logement. Du logement et aussi, en particulier, de la résorption d'un certain nombre de friches. On voit dans beaucoup de villes moyennes des friches, alors soit industrielles ou administratives, qu'il est nécessaire de traiter.
5: Juste, je rappelle que donc le programme Action Cœur de Ville depuis 2018, c'est 33 000 logements réalisés, plus de 280 000 réalisés et rénovés. Donc il y a vraiment un focus aussi là-dessus qui a été assez fort.
6: Exactement. Action Cœur de Ville porte sur ces quatre volets hein, dont on parlait.

0: Et tout ce qui est lutte contre l'habitat indigne, contre les logements vacants, où il y aura peut-être un effort supplémentaire mis sur la table.
1: Oui, alors par exemple pour la ville que j'administre, que j'ai la chance d'administrer depuis 25 ans, cette ville dispose d'un nombre de logements importants en centre-ville, avec des logements vacants qui ne sont pas rénovés sur le plan structurel ou thermique, okay. Et il est important d'y travailler.
0: Vous avez parlé tout à l'heure de booster les villes moyennes, et c'était un booster pour ces villes moyennes. Là, on vient d'évoquer justement le fait de rénover les logements. Il y a un nombre d'outils qui ont été mis en place aussi dans votre territoire en matière d'incitation et d'action coercitive pour essayer de faire bouger les lignes, et ça a eu des effets positifs?
1: Oui, alors tout à fait. On travaille sur les dents creuses ou les friches immobilières qu'il a été nécessaire de traiter en réinjectant du logement neuf. Et pour tout ce qui concerne le logement ancien, on utilise des outils qui sont aujourd'hui connus, hein, comme les OPH. Oui. Mais on utilise aussi d'autres types d'outils pour contraindre les propriétaires à rénover leur logement, tels que les permis de louer.
0: Et ça fonctionne plutôt bien. Les gens jouent le jeu, les gens comprennent l'intérêt et l'enjeu.
1: Progressivement, les gens comprennent l'enjeu, mais on sent bien que l'enjeu économique pour les bailleurs, en particulier les bailleurs privés, est important, et il n'est pas évident avec une aide publique d'inciter,
0: de prendre en charge 100%
1: de prendre en charge, tout à fait.
0: Alors, il y a aussi ce sujet des intercos, des agglos, où finalement il y a aussi des compétences qui peuvent être déléguées en fonction de la strate de la collectivité. Est-ce que finalement les agglos, les intercos ne peuvent avoir qu'un rôle essentiellement que redistributif? Et comment est-ce que finalement ces collectivités et ces échelons administratifs pourraient mieux aider les territoires, et pour notamment éviter la complexification et que chacun joue un rôle spécifique et que ça se complète plutôt que ça se juxtapose et que ça puisse avoir un effet un peu négatif, entre guillemets, sur la mise en œuvre des projets? Comment vous voyez les choses et comment est-ce qu'on peut jouer là-dessus?
1: Déjà, j'utiliserai le même vocable que tout à l'heure. Les agglos, ou les communautés de communes, communautés d'agglos, communautés urbaines, ont été de véritables boosters économiques pour les territoires. Il faut l'admettre, bien évidemment. Un certain nombre de compétences lourdes ont été prises en charge par ces agglomérations, qu'il s'agisse des voiries, de l'assainissement, du transport. Et certaines agglomérations, en fait, ne se contentent maintenant que de redistribuer, alors soit par le biais des FPIC de la DSC, la dotation de solidarité urbaine. Ce sont des outils qui permettent aux villes de bénéficier de dotations supplémentaires, mais qui ne permettent pas, en fait, d'avoir une vision globale et communautaire du territoire. Donc il est important, je pense, de travailler sur ces compétences lourdes et de travailler plutôt que sur la redistribution, sur des projets à vocation vraiment intercommunale.
0: Donc ça veut dire qu'il faut mutualiser quelques projets en se disant finalement ça va concerner plusieurs collectivités de cette intercommunalité, et ensuite faire remonter pour avoir une action efficace à l'échelle de tous les territoires de la circonscription.
1: Ouais. Alors ce qu'on voit en particulier dans les intercommunalités provinciales où on a une ville-centre, et on voit bien comment se développe le territoire autour de cette ville-centre, sur les territoires où les agglomérations multipolaire en quelque sorte, on a beaucoup plus de difficultés à travailler sur ces sujets, et on se contente plutôt que de développer sur ces pôles centraux, plutôt que de développer des projets, bien de redistribuer en fait à l'ensemble des communes. Et là, je pense que c'est une limite de la mise en place de ces intercommunalités. Et je pense que en 2027, il sera particulièrement important de travailler sur les rôles de chacune de ces strates, hein, que ce soit la commune, l'interco, le département et la région, en s'appuyant vraisemblablement sur la commune, mais dès lors qu'elle a une consistance suffisante.
0: Il y avait un plusieurs fois, et le sujet revient régulièrement, de la décentralisation et peut-être d'avoir un projet de loi qui serait pris pour transférer à nouveau des compétences aux collectivités qui sont au cœur du quotidien.

0: des Français, puisqu'évidemment, c'est toute l'organisation de notre train de vie. Donc, finalement, c'est plutôt un sujet sur lequel vous seriez partisan en vous disant, bah, eu égard à ce qu'on vient de dire, il y a toutes ces strates et ces compétences, peut-être clarifier à nouveau qui fait quoi, comment, et pour répondre au mieux aux besoins des habitants.
1: Clarifier et simplifier. Et je pense que, globalement, tout le monde s'y retrouvera. Et bien sûr, si je parle des piliers représentés par les communes, il faut qu'en effet qu'elles aient une consistance suffisante pour pouvoir travailler et sur la proximité et disposer des moyens suffisants pour développer leurs projets. Après, les compétences beaucoup plus lourdes pouvant être prises par les strates ou par les instances au-dessus. En effet.
0: On a parlé évidemment de la vague 2 du programme Action Cœur de Ville qui a été annoncé par le Premier ministre Sébastien Lecornu. Au-delà de l'habitat et du commerce, qui sont évidemment les deux enjeux principaux, vous pensez qu'il y a d'autres enjeux qui doivent être traités en priorité, ou finalement ça reste quand même les deux sujets qui sont le quotidien des territoires qui sont concernés par ce programme ?
1: Les sujets, c'est, en effet, comme vous le dites, en particulier le logement, mais et le commerce. Il faut pas oublier les espaces publics et les mobilités,
0: ce que vous évoquiez
1: qui sont
0: au début.
1: Essentiels. Après, moi, je pense que les centres-villes ou les cœurs de ville sont avant tout des lieux de développement en termes social et aussi en termes économiques. Et il est important de réinvestir ces centres-villes, de retrouver dans ces centres-villes une offre vraiment très diversifiée, qu'il s'agisse de commerce, qu'il s'agisse de services privés ou publics, qu'il s'agisse d'animation à caractère commercial ou à caractère culturel.
0: Et donc il faut repenser et voir quelles solutions on peut apporter justement pour que les gens viennent consommer, les gens viennent se loger et essayer de répondre à leurs préoccupations du quotidien.
1: Voilà, tout à fait. Le centre-ville, c'est un lieu de vie et pendant plusieurs années, on a plutôt travaillé sur des modèles excentrés, sur des modèles de développement en périphérie de ces centres-villes, et aujourd'hui on s'aperçoit que, en particulier pour les villes moyennes, on a vidé les centres-villes et du coup l'âme que l'on pouvait retrouver dans les villes n'y est plus.
0: J'ai souvenir que justement dans les villes Action Cœur de Ville, dites villes moyennes, une grosse partie de la population, je crois que c'est autour de 79-80%, va faire ses courses en zone périphérique. Comment est-ce qu'on arrive justement à donner envie aux gens, au-delà de commerce diversifié, de vitrines peut-être un peu alléchantes, donner envie à tous ces gens de revenir? Il y a notamment ce sujet de la mobilité. On se dit, tiens, centre commercial, je garde ma voiture, hop, je vais faire mes courses, je reviens, versus le centre-ville où ça peut être piétonnisé, ça peut être difficile de se garer, c'est payant.
1: Alors, il y a évidemment l'accessibilité et il y a la diversité de l'offre. Qu'il s'agisse d'une diversité commerciale, qu'il s'agisse d'une diversité de services, qu'il s'agisse d'une diversité de logements. On a évoqué le logement tout à l'heure. L'offre de logement, elle est évidemment diverse. On peut travailler sur l'accession à la propriété, on peut travailler sur l'accession sociale à la propriété, on peut travailler sur les logements purement sociaux, on peut travailler sur les logements intermédiaires, et donc il faut qu'il y ait une diversité d'offres suffisante pour que l'on puisse capter le maximum de personnes possibles et d'habitants potentiels possibles.
0: J'ai noté ce que vous disiez tout à l'heure, et c'est un mot que vous avez utilisé deux fois, booster des territoires.
1: Oui.
0: On va suivre bien évidemment cette vague 2 et puis voir comment est-ce que les projets continuent à se mettre en place dans les territoires. J'ai noté donc mobilité, sujet évidemment lié à l'habitat et au commerce. Donc merci pour ces précisions avec justement le rôle que les intercommunalités jouent et ces différentes strates. Merci monsieur le maire d'avoir été présent avec nous pour ce décryptage et évoquer justement les prochaines étapes dans le cadre de cette seconde vague du programme Action Cœur de Ville. À très bientôt, merci.
1: Je vous remercie.
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1: Bonjour à tous, bienvenue pour ce nouveau numéro de Rencontre avec un élu. On accueille aujourd'hui Fabien Corbineau, bonjour.
2: Bonjour.
1: Vous êtes adjoint au maire de Mantes-la-Jolie, en charge des questions d'urbanisme, de l'aménagement durable, du logement, de l'hygiène et de l'habitat dégradé depuis 2022. Mantes-la-Jolie, c'est une ville qui fait partie du programme Action Cœur de Ville depuis 2018. Et dans ce cadre-là, vous avez mis en place un certain nombre de projets, notamment des projets assez emblématiques comme le belvédère fluvial, le quartier de la gare, le quartier de Gassicourt, les places du cœur, le site de Dolopilo. Alors peut-être que je fais des petites erreurs de prononciation, mais vous me rattraperez.
2: C'est très bien.
1: Vous avez à ce titre-là engagé une stratégie globale justement pour renforcer l'attractivité du centre-ville autour des espaces publics, du commerce et de l'habitat. Quelle est cette stratégie et concrètement, quelles actions prioritaires vous avez mis en place sur chacun de ces volets? Et finalement, quel est le mode d'emploi pour venir à Mantes et pour nous expliquer un peu tout ce que vous avez mis en place dans votre territoire?
2: Bonjour. Je vais peut-être dire un mot d'introduction pour présenter rapidement la ville de Mantes-la-Jolie, francilienne, c'est 50 km au nord-ouest de Paris, sous préfecture des Yvelines, un peu moins de 45 000 habitants, c'est bien connecté, on a l'autoroute, le train, qui nous amène notamment à Saint-Lazare. Prochainement, on l'espère, on l'attend, le RERE, c'est une ville-centre d'une aire urbaine d'environ, le Mantois d'environ 100 000 habitants. Et quelques caractéristiques, c'est une ville historique, on a plus de 1500 ans d'histoire, c'est une commune libre depuis le 12e siècle. C'est une ville aussi plurielle, c'est développé avec l'industrie, il y a un urbanisme au Val-Fouré notamment de grands ensembles pour loger les ouvriers de l'industrie, notamment automobile. C'est une ville proche de la nature, il y a la Seine, on a une part importante d'espaces naturels et d'espaces publics et aux portes de la Normandie, du Vexin. Et c'est une ville-centre avec ses différentes fonctions d'équipement, de flux, de commerce.
1: Idéalement situé avec le RER en 2027.
2: Tout à fait, on l'attend avec impatience, donc il devrait arriver. Ça, c'est dans les mains de la SNCF, mais effectivement en 2027. Et donc voilà, il y a plein de choses bien, mais on avait toutefois des indicateurs qui sont assez caractéristiques de centre-ville, de ville moyenne, hein, qui montraient une certaine fragilité dans notre centre-ville en termes de logements vacants, de dynamique commerciale, de marchands de sommeil, de logements parfois dégradés.
1: Et vous étiez par rapport à la moyenne nationale à peu près équivalent, vacances commerciales, vacances de logement.
2: Ouais, ou c'était voilà, aujourd'hui,
1: pour avoir une idée.
2: Oui, absolument, à peu près. Ouais, c'est ça. Bah, on se tient plutôt bien en vacances commerciales. C'est vrai que parfois on se dit souvent, hein, quand on se regarde, on se désole, quand on se compare, on se console. C'est un peu vrai. Donc on a une vacance commerciale qui est tenue, mais c'est aussi grâce aux actions qu'on a pu mettre en place. Et l'idée avant de développer la stratégie, c'était d'avoir, dans le cadre de l'action Cœur de Ville qu'on a menée avec, qui permet de réunir aussi un certain nombre de partenaires, de pouvoir avoir une vision un peu précise, de faire un constat précis de d'où on en est, quel est l'état précis de notre cœur de ville, et de pouvoir définir un plan guide avec des objectifs, des actions. Évidemment, l'idée, c'était vraiment d'avoir une vision 360 pour pouvoir agir sur les leviers qui sont nécessaires pour développer l'attractivité de notre ville et la tenir. Donc on a effectivement cette stratégie. Elle se développe notamment autour de l'espace public, pour le moderniser, pour réfléchir à la place du piéton, pour attirer également, au niveau du commerce. Et un plan marchand qui a été défini, et savoir comment voilà on tient notre centre-ville et les implantations commerciales, et quels leviers et moyens d'action on peut vraiment avoir.
1: Et sur les sites là dont j'ai parlé tout à l'heure et qui font partie justement de sa stratégie, c'est des endroits qui étaient moins utilisés, alors abandonnés c'est pas le bon mot, mais il y avait quoi? Il y avait besoin justement d'un rafraîchissement, d'un embellissement pour à nouveau accueillir du public, faire venir du monde, ou qui était un petit peu vieillissant?
2: Alors les sites, ils sont très larges parce que effectivement, il y a Paul Gare qui réanime en lien avec l'arrivée notamment du RERE. Il y a des sites qui sont en friche. Enfin, il y a 1000 situations, mais malgré tout, il faut quand même.
1: Il y avait un besoin un peu de redynamiser
2: il faut
1: à travers
2: agir,
1: des travaux.
2: Effectivement, souvent quand on agit sur un endroit, ça bénéficie à toute la ville. Et c'est là où on est. C'est une question aussi d'image et d'attractivité de notre ville. Et il faut qu'on agisse sur tous ces sites parce que effectivement, il y a des grands projets, mais les petites actions sont aussi très moteurs d'embellissement et de résultats tangibles. Et enfin, donc espace public, commerce, puis logement, parce que l'idée, c'est de pouvoir assurer un parcours résidentiel, c'est pour les jeunes actifs, des primo-accédants, mais aussi des familles, hein, on en a besoin en centre-ville, et puis les personnes plus âgées, parce que on voit, en fait, globalement, comment on fait vivre un centre-ville, il faut déjà des gens qui habitent, et les habitants du centre-ville sont les premiers consommateurs du centre-ville. En remettant des logements sur le marché, en les rénovant, les réhabilitant, en leur donnant une meilleure qualité, et en travaillant sur d'autres actions, l'espace public et le commerce, c'est là qu'on va pouvoir être attractif, faire venir des gens, et tout ça, c'est un cercle, évidemment.
1: On donne envie de rester, effectivement, on attire de nouvelles personnes à Mantes.
2: Donc l'idée, c'est vraiment de faire vivre et rendre plus attractif le centre-ville. Alors d'un point de vue concret, donc pour dérouler un petit peu les actions qu'on a pu mener, au niveau des espaces publics, ça, dans l'absolu, c'est le plus facile. Enfin, c'est le plus facile, ça coûte cher, ça prend du temps, ça fait des travaux, donc il faut une certaine acceptabilité des travaux. Mais l'idée, c'est aussi des préalables, parce que pour qu'on soit attractif et rénover les logements et qu'on puisse attirer une certaine population, il faut aussi des leviers qui permettent que le site soit attractif. Et le préalable, c'est également d'avoir un espace commun qui soit agréable, vivable, donc la place du piéton, on a fait réhabiliter les deux places anciennes de notre centre-ville, les places Saint-Maclou et du marché au blé, pour développer la place du végétal, la place du piéton, développer les terrasses aussi pour les commerces, et de façon générale avoir une qualité. Je vous invite à y aller, je pense que là, elles sont sur le point d'être livrées et on est assez fiers de ce qui a été réalisé. Et vraiment d'agir sur ces espaces. Le commerce, j'en parlais un mot. L'idée, c'est un de se doter des outils pour accompagner. On a un office du commerce et un manager de centre-ville qui accompagne les commerçants et qui est là aussi pour assurer le relais, qui a été essentiel aussi pendant cette période de travaux où ils ont pas mal souffert, nos commerçants.
1: Oui, il y a besoin d'avoir un dialogue renforcé et proche avec l'ensemble des acteurs sur le terrain.
2: Voilà. Et on a créé aussi une SEM foncière dont la ville est actionnaire majoritaire, mais on a aussi un investisseur privé qui est présent dans la Banque des Territoires, dans le capital de cette SEM.
1: Et qui, du coup, préempte potentiellement des cellules commerciales pour...
2: Parce qu'il y a un moment, comment on peut agir, c'est en étant propriétaire. C'est un peu la seule chose. Donc, on accompagne, mais donc, l'idée, c'est de monter à... Dans le cadre du plan marchand, il y a des secteurs vraiment identifiés qui sont le cœur de ville où on a envie que ça se tienne. Et si on arrive à 15-20% à peu près d'une maîtrise des locaux commerciaux dans notre centre-ville, on sait qu'on a un moyen d'action et d'assurer un dynamisme. Ça nous permet parfois de fermer un peu plus longtemps pour être sûr que le commerce qui s'implante correspond à ce qu'on souhaite.
1: Oui, puis qu'il y a une diversité aussi pour répondre à la demande des habitants sur place.
2: Et absolument. En étant réaliste, en tenant compte des évolutions du secteur, il y en a qui marchent, il y en a qui marchent pas, bon ça c'est la vie, mais en tous les cas qu'il y a une diversité, qu'on le tienne, en cherchant toutefois ça fonctionne bien, la SEM elle a un objectif aussi de rentabilité, mais pas que.
1: Et c'est financé par la ville et par la Banque des Territoires?
2: Ouais, et par un investisseur privé également.
1: D'accord.
2: Qui abonde au capital de la SEM, et puis après.
1: D'accord.
2: On se réunit, on choisit les locaux dans le cadre de préemption qui sont achetés. Et on y va, si ça nous semble nécessaire. Et enfin, le logement est quand même un élément évidemment important de notre centre, avec un centre parfois très ancien, plusieurs centaines d'années, parfois plutôt plus récent, lié à la reconstruction d'après-guerre. Mais l'idée, c'était donc d'avoir une offre, d'être capable de créer une offre adaptée qui correspond au parcours résidentiel dont j'ai parlé juste au début de notre entretien.
1: Mmh.
2: Donc création, rénovation, restructuration. Création parfois c'est simple, rénovation si ça se faisait de façon spontanée, on n'aurait pas besoin d'agir, et on a fait le constat que ça se dégradait sans intervenir, donc il faut qu'on intervienne. C'est là où l'action publique, je pense, est utile.
1: Et vous avez mis, j'imagine, du coup en place un certain nombre d'incitations, coercitives d'abord, ou incitatives d'abord puis coercitives, ça a eu les effets escomptés?
2: Alors, on en est au...
1: À la première phase.
2: On en est au début.
1: On incite.
2: L'urbanisme, l'immobilier, c'est le temps long, donc on agit et on récolte les fruits sans doute plus tard. Plusieurs choses qui ont été mises en place. On a mis en place un permis de louer. Ça nous a permis d'avoir on n'est pas sur une administration des choses, donc il va avoir un terme, mais ça nous a permis d'avoir une cartographie précise de ce qui est mis en location.
1: Et sur l'ensemble du permis de louer.
2: Jeu et pas le jeu, et d'avoir les moyens d'agir à ceux qui jouent pas le jeu.
1: Oui. Et sur l'ensemble de la ville, le permis
2: non,
1: de louer ?
2: Non, parce qu'il faut que ça soit identifié. Donc, à l'exception de certains secteurs qui sont plutôt des secteurs résidentiels, avec plutôt de la maison, sinon, effectivement, dans les secteurs Paul-Gare, centre-ville, là où on est plutôt en milieu plus urbain et du logement collectif, avec un taux de logement locatif important, là, on l'a mis en place. Mais l'idée, voilà, il sera un terme, mais c'était important de le faire dans un premier temps. Et ce qu'on a mis en place, mais c'est tout récent, mais c'est le principal levier et outil qui va nous accompagner pendant les 12 prochaines années, c'est une concession d'aménagement, donc à deux volets. Donc on a un aménageur avec nous. Alors aménageur, en fait, il va intervenir sur le bâti existant essentiellement. Il a deux outils qui va mettre en œuvre. C'est la partie accompagnement, effectivement, dans le cadre de l'ANA.
1: Un des partenaires majeurs du programme Action Cœur de Ville.
2: C'est ça, l'amélioration de l'habitat, de l'existant. Donc, financement de l'ANA abondé par des financements villes pour accompagner les propriétaires individuels ou les copros dans la réhabilitation des logements. Et la partie après ORI, opération de restauration immobilière, là on est plus dans le coercitif, ou avec soit des injonctions de faire des travaux, et si les travaux se font pas, il y aura expropriation concrètement, pour obliger quelque part et être sûr d'avoir une garantie sur à terme la réhabilitation de ces logements.
1: Ouais, vous essayez d'utiliser tous les outils dans la boîte à outils, que ce soit effectivement incitatif et ou coercitif, avec les aides qui peuvent exister l'opération ORI que vous avez évoquée de manière plus coercitive. Vous avez parlé de logement et on vient d'en aborder une partie, mais comment justement vous avez mis en place la relation avec les promoteurs immobiliers ? Je sais qu'il y a certaines villes qui font signer des chartes, il y a des façons de travailler en fonction des territoires qui sont différents. Comment est-ce que justement vous travaillez avec eux ? Est-ce qu'il y a une méthode spécifique ? Et justement, qu'est-ce que vous leur demandez en quelque sorte pour répondre à la dynamique que vous souhaitez impulser dans votre territoire ?
2: On va réhabiliter les logements dans le cadre de la concession, il y a environ 600 logements, donc ça représente une grosse opération immobilière, mais il y a également de la création de neufs, et les promoteurs, nous on les voit comme des partenaires, parce que la création de logements avec un confort adapté aux enjeux de nos villes modernes, ça passe aussi par la création de nouveaux logements. Donc on a mis en place, oui, il y a une charte promoteur. Alors la charte promoteur qu'on a mis en place, c'est pas un PLUI ou PLU bis. L'idée, c'est vraiment un peu de montrer la direction dans laquelle on souhaite que le projet s'inscrive, aussi bien en termes de partenariat, et de redire les objectifs de création de logements dont j'ai parlé au début, d'avoir une offre qui correspond aux enjeux de repopulation de notre centre-ville. Avec une certaine diversité de logements, une typologie, on tient pas le crayon à leur place parce tout le monde est le bienvenu à Mantes-la-Jolie.
1: Il y a un dialogue ouvert.
2: Ouais, absolument, il y a un dialogue ouvert et tout le monde est le bienvenu. Mais l'idée vraiment, c'est qu'ils soient là, on les voit comme des partenaires et des accompagnateurs de la politique publique qu'on essaye de mettre en place. Donc il y a une charte, effectivement, et puis c'est surtout un dialogue et le fait d'avoir assez vite définir des objectifs clairs sur les questions de qualité urbaine, d'avoir une architecture qui correspond à celle de Mantes-la-Jolie et plutôt enracinée, qui permet aussi de développer les questions de nature, ça on y est assez soucieux, et puis de la mixité programmatique. La mixité programmatique, nous à Mantes, elle tient par les deux bouts, c'est-à-dire que la mixité, effectivement, on est une ville, on a 46% environ de logements sociaux, donc c'est une ville mixte, ouverte à tous, mais cette mixité, faut qu'on réussisse à la tenir par les deux bouts, et donc ça veut dire aussi offrir une offre résidentielle pour des CSP moyennes et plus, avec pour récolter les fruits aussi de tout l'investissement sur les espaces publics concessions qu'on a mis en place. Et partir bien, un petit mot là-dessus, dans le dialogue qu'on fait, c'est-à-dire que c'est aussi assez vite, on les invite à venir nous voir, on est dans le dialogue, on co-construit le projet, qu'on assume, nous on bloque même encore en ce moment, on est dans le dialogue et on est prêt à développer des projets, mais on part pas de la valeur foncière qu'a identifié le promoteur, mais on part bien du projet qui permet ensuite de définir la valeur foncière et que le projet qui se développe, auquel qu'on va accompagner, corresponde bien à nos objectifs.
1: Et aux attentes de la population sur place qui verra justement les besoins qu'elle souhaite. Et alors peut-être juste en 20 secondes pour terminer, j'ai cité au départ un certain nombre de grands projets qui avaient été lancés avec le programme Action Cœur de Ville. Ils sont tous terminés ou là l'horizon c'est un ou deux ans de terminer l'ensemble des grands projets qui ont été menés?
2: Ils sont loin d'être tout terminés. Nos places, nos espaces publics, vous avez parlé du Belvédère.
1: Quelques-uns inaugurés récemment, voilà, vous avez évoqué tout à l'heure.
2: Récemment, les places du cœur qu'on va pas forcément inaugurer, mais qui seront livrées, c'est les places dont j'ai parlé au centre-ville, ça c'est fait. La concession, on vient de la commencer, on en a pour 12 ans. Le pôle gare, à mon avis, on en a pour à peu près pour autant de temps. Alors ça va se faire petit à petit, on travaille dans l'existant, c'est plus facile de tout raser, de recommencer de zéro, mais là c'est pas le cas, on est une vieille ville, on a du patrimoine, on y tient, on essaye de le mettre en valeur. Donc on y va par petites touches. Voilà, vous avez parlé aussi d'un hôpital, alors là qui est en dehors un peu de notre centre-ville, mais c'est une friche industrielle et donc on est en train de réfléchir, en pleine réflexion également pour savoir la programmation et la destinée de ce site. Et là aussi on a un horizon 10
1: plus lointaine.
2: Ans. Voilà, il faut des actions court terme, mais il faut savoir où on va et ça le chemin, il est la lumière, elle est plus lointaine.
1: Non, mais c'est bien parce que du coup, on voit qu'il y a un certain nombre de projets qui ont été mis en œuvre pour répondre aux attentes des habitants, que ce soit sur les enjeux du commerce ou du logement, avec les projets qu'on vient d'évoquer. Et puis aussi, il y a des endroits, comme on a parlé des promoteurs, sur lesquels il y aura des choses à faire et un dialogue constructif entre les uns et les autres, notamment sur ce site-là, dans l'Hôpilo. Donc, on viendra à Mende prochainement pour venir voir ces nouveaux espaces inaugurés. Mais merci en tout cas, Fabien Corbineau, de votre présence aujourd'hui. À très bientôt.
2: Merci, au revoir, bonne journée.
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1: Bonjour à tous, bienvenue dans ce nouveau numéro de Rencontre avec un élu. On accueille aujourd'hui Christian Béraud, bonjour.
2: Bonjour.
1: Vous êtes maire d'Arpajon, dans l'Essonne, une ville de 11 000 habitants. Vous faites partie du programme Action Cœur de Ville, comme 245 villes qui ont été lauréates de ce programme depuis 2018. On a écouté attentivement les propos du Premier ministre lors du dernier Salon des maires qui a annoncé une vague 2 du programme Action Cœur de Ville pour accélérer et continuer ce projet de revitalisation urbaine. Comment est-ce que vous voyez l'évolution de ce programme justement pour accompagner la politique de l'habitat dans les villes moyennes, et j'imagine que c'est une bonne nouvelle pour une ville comme la vôtre de pouvoir voir ce programme qui continue.
2: Oui, tout à fait, c'est une excellente nouvelle. Alors, comme vous le savez, Action Cœur de Ville est en place depuis plusieurs années. Ça a été un véritable booster pour les villes moyennes en particulier, hein, qui ont beaucoup souffert du développement des périphéries et de l'abandon progressif d'un certain nombre de centres-villes. Et donc, le travail qui a été réalisé sur les infrastructures, les mobilités, le commerce et le logement était important. Je dirais que dans un premier temps, Action Cœur de Ville a privilégié les infrastructures, en particulier hein, le développement des mobilités, stationnement, et puis les espaces publics. Et là, maintenant, il était important que l'on puisse se pencher sur le sujet du logement. Du logement et aussi, en particulier, de la résorption d'un certain nombre de friches. On voit dans beaucoup de villes moyennes des friches, alors soit industrielles ou administratives, qu'il est nécessaire de traiter.
1: Juste, je rappelle que donc le programme Action Cœur de Ville depuis 2018, c'est 33 000 logements réalisés, plus de 280 000 réalisés et rénovés. Donc il y a vraiment un focus aussi là-dessus qui a été assez fort.
2: Exactement. Action Cœur de Ville porte sur ces 4 volets dont on parlait, dont le logement, mais sur la deuxième phase d'Action Cœur de Ville, je crois qu'on va porter vraiment nos efforts sur le logement. Il est important de mettre autour de la table tous les acteurs du logement. Je pense à Action Cœur de Ville, je pense à l'ANA, je pense aux bailleurs privés et publics. Et puis cette façon de travailler ensemble pour avoir une offre de logement de qualité. Alors une offre de logement neuf et rénovée. Alors rénovée sur le plan structurel et rénovée sur le plan thermique.
1: Ça veut dire que vous allez aussi viser tout ce qui est lutte contre l'habitat indigne, contre les logements vacants, où il y aura peut-être un effort supplémentaire mis sur la table.
2: Oui. Alors par exemple, pour la ville que j'administre, que j'ai la chance d'administrer depuis 25 ans, cette ville dispose d'un nombre de logements importants en centre-ville, avec des logements vacants qui ne sont pas rénovés sur le plan structurel ou thermique. Okay. Et il est important d'y travailler.
1: Vous avez parlé tout à l'heure de booster les villes moyennes, et c'était un booster pour ces villes moyennes. Là, on vient d'évoquer justement le fait de rénover les logements. Il y a un nombre d'outils qui ont été mis en place aussi dans votre territoire en matière d'incitation et d'action coercitive pour essayer de faire bouger les lignes, et ça a eu des effets positifs?
2: Oui, alors tout à fait, on travaille sur déjà les dents creuses ou les friches immobilières qu'il a été nécessaire de traiter en réinjectant du logement neuf. Et pour tout ce qui concerne le logement ancien, on utilise des outils qui sont aujourd'hui connus, hein, comme les OPH, oui. Mais on utilise aussi d'autres types d'outils pour contraindre les propriétaires à rénover leur logement, tels que les permis de louer.
1: Et ça fonctionne plutôt bien. Les gens jouent le jeu, les gens comprennent l'intérêt et l'enjeu.
2: Progressivement, les gens comprennent l'enjeu, mais on sent bien que l'enjeu économique pour les bailleurs, en particulier les bailleurs privés, hein, est important, et il n'est pas évident avec une aide publique
1: d'inciter, de prendre en charge 100%
2: voilà, tout à fait.
1: Alors, il y a aussi ce sujet des intercos, des agglos, où finalement, il y a aussi des compétences qui peuvent être déléguées en fonction de la strate de la collectivité. Est-ce que finalement, les agglos, les intercos ne peuvent avoir qu'un rôle essentiellement que redistributif? Et comment est-ce que finalement, ces collectivités et ces échelons administratifs pourraient mieux aider les territoires, et pour notamment éviter la complexification et que chacun joue un rôle spécifique et que ça se complète plutôt que ça se juxtapose et que ça puisse avoir un effet un peu négatif, entre guillemets, sur la mise en œuvre des projets. Comment vous voyez les choses et comment est-ce qu'on peut jouer là-dessus ?
2: Déjà, j'utiliserai le même vocable que tout à l'heure. Les agglos ou les communautés de communes, communautés d'agglos, communautés urbaines ont été de véritables boosters économiques pour les territoires. Il faut l'admettre, bien évidemment. Un certain nombre de compétences lourdes ont été prises en charge par ces agglomérations, qu'il s'agisse des voiries, de l'assainissement, du transport. Et certaines agglomérations, en fait, ne se contentent maintenant que de redistribuer, alors soit par le biais des FPIC de la DSC, la dotation de solidarité urbaine. Ce sont des outils qui permettent aux villes de bénéficier de dotations supplémentaires, mais qui ne permettent pas en fait d'avoir une vision globale et communautaire du territoire. Donc il est important, je pense, de travailler sur ces compétences lourdes et de travailler plutôt que sur la redistribution sur des projets à vocation vraiment intercommunale.
1: Donc ça veut dire qu'il faut mutualiser quelques projets en se disant finalement ça va concerner plusieurs collectivités de cette intercommunalité et ensuite faire remonter pour avoir une action efficace à l'échelle de tous les territoires de la circonscription.
2: Ouais. Alors ce qu'on voit en particulier dans les intercommunalités provinciales où on a une ville-centre et on voit bien comment se développe le territoire autour de cette ville-centre, sur les territoires où les agglomérations multipolaire en quelque sorte, on a beaucoup plus de difficultés à travailler sur ces sujets et on se contente plutôt que de développer sur ces pôles centraux plutôt que de développer des projets bien de redistribuer en fait à l'ensemble des communes. Et là, je pense que c'est une limite de la mise en place de ces intercommunalités. Et je pense que en 2027, il sera particulièrement important de travailler sur les rôles de chacune de ces strates, hein, que ce soit la commune, l'interco, le département et la région, en s'appuyant vraisemblablement sur la commune, mais dès lors qu'elle a une consistance suffisante.
1: Il y avait plusieurs fois, et le sujet revient régulièrement, de la décentralisation et peut-être d'avoir un projet de loi qui serait pris pour transférer à nouveau des compétences aux collectivités qui sont au cœur du quotidien des Français, puisqu'évidemment c'est toute l'organisation de notre train de vie. Donc finalement c'est plutôt un sujet sur lequel vous seriez partisan en vous disant, eu égard à ce qu'on vient de dire, il y a toutes ces strates et ces compétences, peut-être clarifier à nouveau qui fait quoi, comment, et pour répondre au mieux aux besoins des habitants.
2: Clarifier et simplifier. Et je pense que globalement, tout le monde s'y retrouvera. Et bien sûr, si je parle des piliers représentés par les communes, il faut qu'en effet qu'elles aient une consistance suffisante pour pouvoir travailler et sur la proximité et disposer des moyens suffisants pour développer leurs projets. Après, les compétences beaucoup plus lourdes pouvant être prises par les strates ou par les instances au-dessus, en effet.
1: On a parlé évidemment de la vague 2 du programme Action Cœur de Ville qui a été annoncée par le Premier ministre Sébastien Lecornu. Au-delà de l'habitat et du commerce, qui sont évidemment les deux enjeux principaux, vous pensez qu'il y a d'autres enjeux qui doivent être traités en priorité, ou finalement ça reste quand même les deux sujets qui sont le quotidien des territoires qui sont concernés par ce programme ?
2: Les sujets, c'est, en effet, comme vous le dites, en particulier le logement et le commerce, il faut pas oublier les espaces publics et les mobilités.
1: Ce que vous évoquiez tout à l'heure au début.
2: Essentiels. Après, moi, je pense que les centres-villes ou les cœurs de ville sont avant tout des lieux de développement en termes social et aussi en termes économiques. Et il est important de réinvestir ces centres-villes, de retrouver dans ces centres-villes une offre vraiment très diversifiée, qu'il s'agisse de commerce, qu'il s'agisse de services privés ou publics, qu'il s'agisse d'animation à caractère commercial ou à caractère culturel.
1: Et donc il faut repenser et voir quelles solutions on peut apporter justement pour que les gens viennent consommer, les gens viennent se loger et essayer de répondre à leurs préoccupations
2: du quotidien. Voilà, tout à fait. Le centre-ville, c'est un lieu de vie et pendant plusieurs années, on a plutôt travaillé sur des modèles excentrés, sur des modèles de développement en périphérie de ces centres-villes. Et aujourd'hui, on s'aperçoit que, en particulier pour les villes moyennes, on a vidé les centres-villes et du coup, l'âme que l'on pouvait retrouver dans les villes n'y est plus.
1: J'ai souvenir que, justement, dans les villes Action Cœur de Ville, dites villes moyennes, une grosse partie de la population, je crois que c'est autour de 79-80%, va faire ses courses en zone périphérique. Comment est-ce qu'on arrive, justement, à donner envie aux gens, au-delà de commerce diversifié, de vitrines peut-être un peu alléchantes, donner envie à tous ces gens de revenir? Il y a notamment ce sujet de la mobilité. On se dit, tiens, centre commercial, je garde ma voiture, hop, je vais faire mes courses, je reviens, versus le centre-ville où ça peut être piétonnisé, ça peut être difficile de se garer, c'est payant.
2: Alors, il y a évidemment l'accessibilité et il y a la diversité de l'offre. Qu'il s'agisse d'une diversité commerciale, qu'il s'agisse d'une diversité de services, qu'il s'agisse d'une diversité de logements. On a évoqué le logement tout à l'heure. L'offre de logement, elle est évidemment diverse. On peut travailler sur l'accession à la propriété, on peut travailler sur l'accession sociale à la propriété, on peut travailler sur les logements purement sociaux, on peut travailler sur les logements intermédiaires. Et donc, il faut qu'il y ait une diversité d'offres suffisante pour que l'on puisse capter le maximum de personnes possibles et d'habitants potentiels possibles.
1: J'ai noté ce que vous disiez tout à l'heure, et c'est un mot que vous avez utilisé deux fois, booster des territoires.
2: Oui.
1: On va suivre bien évidemment cette vague 2 et puis voir comment est-ce que les projets continuent à se mettre en place dans les territoires. J'ai noté donc mobilité, sujet évidemment lié à la bêta et au commerce. Donc merci pour ces précisions avec justement le rôle que les intercommunalités jouent et ces différentes strates. Merci monsieur le maire d'avoir été présent avec nous pour ce décryptage et évoquer justement les prochaines étapes dans le cadre de cette seconde vague du programme Action Cœur de Ville. À très bientôt, merci.
2: Je vous remercie.
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4: L'immobilier fait de la résistance. C'est le message qui ressort de la dernière tendance du marché immobilier publiée par Immonote, le site immobilier notarial du groupe Notaria Service. Le message est assez clair. Malgré un climat international tendu, malgré les incertitudes économiques, malgré le risque de retour de l'inflation ou de remontée des taux, la pierre ne décroche pas brutalement. Le marché tient. Mais il tient avec prudence. Premier indicateur à regarder, l'activité. Selon cette enquête, une majorité de professionnels interrogés, 56%, anticipent une stabilité des transactions dans les deux prochains mois. C'est important parce que cela montre qu'on n'est pas dans un scénario de blocage total du marché. Les acheteurs sont toujours là, les vendeurs aussi, les transactions continuent de se faire. Mais attention, le climat se durcit. 35% des notaires et des négociateurs interrogés anticipent désormais une baisse de l'activité et seulement 9% misent sur une hausse. Logique. Autrement dit, le marché reste vivant, mais il devient plus sélectif. Les acquéreurs regardent davantage les prix, les travaux, la localisation, le DPE, le fameux diagnostic de performance énergétique. Ils ne se positionnent plus à n'importe quelles conditions, les acheteurs. Et ça se voit évidemment dans les prix. D'après cette tendance Immonote, 52% des professionnels interrogés pensent que les prix vont encore baisser dans les deux prochains mois. 44% misent sur une stabilité et seuls 4% anticipent une hausse. Le signal est donc assez net. Le marché n'est pas reparti dans une phase d'euphorie. On est plutôt dans une phase d'ajustement. Les vendeurs doivent entendre ce message. Aujourd'hui, les biens correctement placés, bien entretenus, sans gros défauts énergétiques, continuent de susciter de l'intérêt. En revanche, les biens avec travaux, les logements mal classés au DPE, les biens trop chers ou mal localisés deviennent plus difficiles à vendre. C'est tout l'enjeu du moment. Il y a encore des acheteurs, mais ils sont beaucoup plus exigeants. Côté chiffres, Immonote révèle un prix médian de mise en vente de 200 000 euros pour une maison, en hausse de 3,45% sur 3 mois à fin avril 2026. Pour les appartements, là, le prix médian de mise en vente ressort à 2670 euros du mètre carré, en recul de 1,58% sur 3 mois. Ça illustre bien un marché à plusieurs vitesses. Certains segments résistent, notamment les maisons ou les biens familiaux bien positionnés, encore une fois. D'autres restent sous pression, en particulier lorsque le prix demandé n'est plus aligné avec la capacité réelle des acheteurs. Alors, qu'est-ce qu'il faut faire ? Est-ce qu'il faut acheter ? Est-ce qu'il faut vendre ? Est-ce qu'il faut attendre ? Là aussi, les réponses des notaires sont très intéressantes. Pour les logements, 77% conseillent plutôt de vendre avant d'acheter. 14% recommandent d'attendre. Et 9% seulement conseillent d'acheter en priorité. Ça ne veut pas dire qu'il ne faut pas acheter. Attention, hein, ça veut dire qu'il faut sécuriser son parcours dans un marché moins fluide. Vendre son bien avant de se réengager permet d'éviter les mauvaises surprises. Hein. Délai de vente plus long, négociations plus fortes, prix revu à la baisse. Pour les terrains, la lecture est différente. Les ventes restent majoritaires, mais de façon moins nette. 52% conseillent de vendre, 29% d'attendre et 19% d'acheter. Pourquoi ? Parce que le foncier reste rare et quand un terrain est bien placé, il conserve une valeur particulière. La conclusion de cette tendance, c'est que l'immobilier reste une valeur solide, mais plus automatique. La pierre demeure un actif rassurant pour les Français. Elle est moins volatile que certains placements financiers. Elle répond à un besoin concret, se loger, transmettre, préparer l'avenir. Mais dans le marché actuel, tous les biens ne se valent plus. Je vous l'ai dit, un bon emplacement, un bon DPE, un prix réaliste et peu de travaux deviennent des critères déterminants. À l'inverse, les biens présentant trop de défauts, eh bien, doivent intégrer une décote. L'immobilier résiste donc, il résiste aux secousses, oui, mais il entre dans une phase de réalisme. Pour les vendeurs, ça veut dire accepter le prix du marché, parfois c'est pas évident, et pour les acheteurs, ça veut dire qu'il y a encore des opportunités. Et pour tous, eh bien, ça confirme une chose, dans l'immobilier, la stabilité existe encore, mais elle se paye désormais au juste prix.
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1: Il est 16h.
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3: Bonjour à tous. Alors que près de 80 départements sont en vigilance orange canicule dans le pays, la sécheresse continue de gagner du terrain en France, au point de provoquer déjà des coupures d'eau pour plus de 40 000 personnes. Face à cette situation, la ministre de la Transition écologique demande aux préfets de renforcer les restrictions et surtout de mieux contrôler leur respect. Elle prévient aussi que les conséquences de cette sécheresse particulièrement intense cette année se feront sentir bien au-delà de l'été. Justement, pendant ce temps, 13 des 57 réacteurs du parc électronucléaire français sont à l'arrêt, soit à plus de 20% de capacité de production indisponible. Peu avant 10h ce matin, le parc nucléaire d'EDF a connu un pic inédit d'indisponibilité pour contrainte environnementale. La raison de ce nouveau record, la sécheresse donc et les fortes chaleurs, mais aussi l'arrivée massive de méduses dans la centrale de Gravelines dans le Nord. C'est officiel ici, Sophie Adnos sortira dans l'espace le 18 août prochain. L'annonce a été confirmée ce mercredi, faisant de l'astronaute française la première justement de l'histoire à effectuer une sortie extravéhiculaire. Pendant environ 6h30, elle travaillera avec l'américain Anil Menon pour réparer une antenne de la Station Spatiale Internationale. Une deuxième sortie est également envisagée le 25 août. On reste dans le ciel puisqu'à quelques heures de l'éclipse solaire, les lunettes de protection sont prises d'assaut dans plusieurs grandes villes européennes. À Paris, certaines pharmacies sont déjà en rupture de stock, tandis qu'à Madrid, le Musée National des Sciences Naturelles annonce avoir épuisé ses réserves. Même situation à Bruxelles et Lisbonne. Attention toutefois aux achats précipités. Toutes les lunettes vendues ne garantissent pas une protection suffisante. Pour observer l'éclipse, il faut impérativement utiliser des lunettes spéciales conformes aux normes. Et puis football, le PSG entre en lice ce soir dans la Supercoupe d'Europe face à Aston Villa. Coup d'envoi à 21h à Salzbourg. Une soirée européenne qui intervient au lendemain de la belle qualification de Lyon. Menée 2-1 après le match aller, l'OL s'est imposé 3-0 hier contre le Sparta Prague. Lyon poursuit donc son parcours vers la Ligue des Champions et affrontera Fenerbahçe au prochain tour avec une place en phase de Ligue à la clé. C'est la fin de cette édition. Merci de l'avoir suivie.

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1: Bonjour à toutes et à tous et bienvenue dans cette 58e émission de Complètement à l'Ouest à l'aube de cette 16e saison. Et oui, déjà, je suis très heureux d'écrire cette nouvelle page avec vous à la barre de Complètement à l'Ouest, émission mensuelle conçue, imaginée pour informer, décrypter et essayer de comprendre le monde tel qu'il va. Et pour cette émission de rentrée du monde tel qu'il est, il va en être largement question, car mon invité en a fait sa spécialité puisque nous allons parler de géopolitique. Alors ce n'est évidemment pas la première fois que nous essayons à ce micro de décrypter l'actualité internationale, mais avec notre invité de ce jour, son acuité à ausculter tous les plis de ces informations géopolitiques donne évidemment à son propos une profondeur dont nous avons besoin pour comprendre le dessous des cartes, pour reprendre le nom d'une émission bien connue. Et en cet automne, où la pause estivale nous paraît désormais bien loin et où le rythme de l'actualité internationale ne faiblit pas, bien au contraire, c'est parti, droit devant, largement les amarres et cap à l'ouest, complètement à l'ouest.
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1: Bonjour Frédéric Ancel.
2: Bonjour.
1: Et bienvenue pour cette émission de rentrée au micro de Complètement à l'Ouest pour parler géopolitique. Alors pour vous présenter brièvement, il le faut, et même si je suis sûr que nos auditeurs doivent forcément vous connaître, vous êtes docteur en géopolitique de l'Institut français de géopolitique de l'Université Paris 8, maître de conférences à Sciences Po Paris et professeur à la Paris School of Business. Je n'oublie pas de dire que vous êtes le fondateur des rencontres internationales géopolitiques de Trouville-sur-Mer. La dernière a eu lieu il y a quelques jours, fin septembre, et que vous êtes l'auteur de nombreux ouvrages, études et articles. Parmi ces ouvrages, il y en a 18, ceci est le 18e. Celui qui est sorti il y a quelques mois, en mars de cette année, « La guerre mondiale n'aura pas lieu », avec ce sous-titre « Optimiste, on en a besoin, les raisons politiques d'espérer », ouvrage paru chez Odile Jacob. Frédéric Ancel, l'été est passé par là, mais je n'ai rien changé à la formule, puisque cette émission commence toujours par un court extrait sonore, histoire de se mettre dans l'ambiance. Et là, nous allons écouter nous allons plutôt remonter à la source, à l'origine même du mot géopolitique. On écoute.
3: Voilà, ici,

0: Et puis, en janvier 1979, au moment de qu'éclate un conflit absolument étonnant dans la conjoncture de l'époque, qui était l'opposition Est-Ouest, socialisme, monde libre, eh bien, cette guerre Vietnam-Cambodge a provoqué dans la presse un désarroi, un étonnement, etc. Et dans le journal Le Monde, hein, il y a eu un éditorial du directeur de l'époque, André Fontaine, qui conclut en disant, en termes péjoratifs d'ailleurs, parce qu'il était scandalisé par ce conflit, c'est de la géopolitique. Et après ça, alors personne n'a répliqué en disant, mais non, on n'a pas le droit d'employer ce terme, c'est du nazisme, etc. Et toute une série de journalistes, ensuite, ont été les premiers à employer ce terme, à propos de la révolte, la révolution iranienne de Roménie, à propos de l'invasion de l'Afghanistan, ceci, cela. Et petit à petit, c'est seulement depuis une dizaine d'années que le terme géopolitique en France connaît un tel succès.
1: Voilà pour ce court extrait sonore. Alors, le son n'était pas forcément très bon, mais Frédéric Ancel, vous avez bien sûr reconnu, si je vous ai bien lu, votre maître en la matière, en l'occurrence Yves Lacoste, qui a donné donc ses lettres de noblesse à cette discipline en fondant la revue Hérodote et en publiant deux multiples ouvrages, dont celui que vous citez dans votre livre, La guerre, la géographie sert d'abord à faire la guerre, paru il y a presque 50 ans, c'était en 1976. Et puisqu'il est question de guerre, puisque le titre de votre ouvrage, n'est-ce pas, La guerre mondiale n'aura pas lieu, ceci m'amène à ma première question. D'abord, peut-être avant cette première question, citer les deux citations en exergue de la préface. Je ne connais pas de génération qui n'ait pas eu le sentiment de vivre une crise, Raymond Aron, et puis la peur est une réaction, le courage est une décision, Winston Churchill. Pour être très direct, est-ce que le monde dans lequel nous sommes est-il plus dangereux, plus instable que jamais? Diriez-vous, comme l'a dit récemment l'ancien ministre des Affaires étrangères, Jean-Yves Le Drian, que nous assistons à un basculement de l'histoire du fait que le droit est remplacé par la force?
2: Non. Ma réponse est non. Nous ne sommes pas, me semble-t-il, dans un bouleversement majeur pour deux raisons. Première, c'est que il n'y a pas réellement d'équilibre pérenne sur de grands espaces, sur des temps longs dans l'histoire de l'humanité. Je veux dire pas là qu'un équilibre remplace un équilibre, et lorsque cet équilibre est remplacé par un autre équilibre, on parle de déséquilibre. Mais fondamentalement, l'histoire ne s'arrête pas. Là, l'une des pires âneries, j'emploie un terme fort, l'une des pires imposture de ces dernières décennies, c'est évidemment la fin de l'histoire de Fukuyama, paru dans les années 90. Il n'y a pas de fin de l'histoire. Et je dirais de ce point de vue-là que on est davantage victime d'un sentiment, où on se laisse, surtout d'ailleurs en Europe et en France en particulier, porté par un sentiment, celui consistant à penser effectivement que le monde serait plus dangereux et que tout irait beaucoup plus vite. Mais, enfin, pardon, je me réfère très souvent au temps long cher à l'histoire, feu l'historien Fernand Braudel, qui pensait les siècles et les dizaines de siècles. On ne me dira pas, pardon, on ne me dira pas que le 17e, le 18e et le 20e siècle, le 19e étant un petit peu particulier, ont été des siècles pacifiques. Enfin, ce serait absolument ridicule. Et j'ajoute un point très important, c'est mon deuxième point. Aujourd'hui, très concrètement, très prosaïquement, lorsque vous faites tourner le globe terrestre, sur 193 États, vous en trouvez 3 qui sont concrètement, qui se situent concrètement dans des situations qu'on peut qualifier de guerre, dont un d'ailleurs, le Soudan, en guerre civile à l'intérieur de ses frontières. Si vous voulez, c'est extrêmement peu au regard de l'histoire, y compris de l'histoire relativement récente, ces dernières décennies par exemple, en Europe, en ex-Yougoslavie et surtout dans l'Afrique des Grands Lacs, on a assisté à des conflits absolument effrayants. Maintenant, je conclue, il y a toujours des menaces, et vous en aurez toujours. Mais, encore une fois, là, le positionnement ou la posture décliniste ou apocalyptique n'a aucune espèce de valeur analytique. C'est la raison pour laquelle je la combats.
1: Alors, vous écrivez dès l'introduction que ce que nous voyons sur nos écrans ou ce que nous entendons sur nos radios à propos des multiples conflits qui existent à la surface du globe, je ne vais pas ici tous les citer, vous en avez cité vous-même quelques-uns, certes, ce sont des guerres, mais que la guerre, je vous cite, la guerre mondiale est un conflit impliquant suffisamment d'États, suffisamment puissants en termes de projection de force pour que plusieurs continents et océans soient concernés. Alors, fort heureusement, nous n'y sommes pas. Pour autant, quand même, les conflits ponctuels régionaux que vous citez dans votre ouvrage, il y en a eu aussi, en effet, au début du XXe siècle. D'abord, des petits conflits régionaux, les rivalités impérialistes et nationalistes, l'assassinat de Sarajevo en l'été 14, vous en parlez dans un chapitre, et puis les frustrations du traité de Versailles et des dictatures expansionnistes.

0: l'invasion de la Pologne en 39. Bref, tout ça, des petits conflits régionaux qui, pour autant, malheureusement, ont donné les deux conflits mondiaux, en l'occurrence.
1: Alors, vous avez raison, à ceci près que les conditions principales qui ont prévalu à la possibilité de ces déclenchements de guerre mondiale, aujourd'hui, n'existent pas. Vous avez raison d'évoquer Sarajevo. C'est ce que j'appelle le syndrome de l'été 14. Mais pour qu'il y ait syndrome de l'été 14, c'est-à-dire pour qu'on assiste à un effondrement en guerre régionale et puis en réalité assez rapidement mondiale, il a fallu que deux blocs d'alliances militaires soient mis en action en quelque sorte. Aujourd'hui, sur la planète, ces deux blocs n'existent pas. Je veux dire qu'il y en a un, c'est l'OTAN. Je vous laisse d'ailleurs apprécier la santé de la tête de l'OTAN aujourd'hui, au sens géopolitique du terme. Franchement, c'est une alliance extrêmement fragilisée par l'imprévisibilité du chef de l'État le plus puissant qui la compose. Mais ça en fait une. Il n'y en a pas de deuxième. Vous n'en trouverez pas une deuxième. Il n'y a pas aujourd'hui d'alliance militaire multi-étatique face à l'OTAN. Et certainement pas les groupes économiques du genre groupe de Shanghai. Et alors encore moins les BRICS. Bon, tout ça n'a pas beaucoup de sens. Donc ça, c'est un point. Deuxième point. Il y a, par rapport à ces années-là, me semble-t-il, une propension des populismes, des nationalismes, à ne pas vouloir faire la guerre. C'est quand même vachement intéressant. Tout à l'heure, vous avez cité, avec raison, les années 20, les années 30, bon, les années d'expansionnisme frontalier et impérialiste, notamment du fascisme, du nazisme, on pourrait bien sûr citer le Japon. Aujourd'hui, lorsque vous regardez en Europe et ailleurs, mais même chez Monsieur Trump, les chefs d'État ou de gouvernement ou de parti résolument nationalistes et ou populistes, ils rejettent justement une forme d'irrédentisme. D'abord, parce qu'ils trouvent ça trop cher. Ils savent pas comment faire. Enfin, Monsieur Trump est manifestement incompétent sur ces questions-là, et il cherche en revanche, alors ce n'est pas sympathique, mais il cherche en revanche à modifier profondément en interne, à l'intérieur de leurs propres frontières, des lois, des valeurs, que sais-je encore. Mais donc, ces deux conditions ont quand même prévalu, la montée des nationalismes d'une part, et au moins deux blocs militaires antagonistes d'autre part, ont prévalu à 14 et à 39. Aujourd'hui, ils n'existent pas.
0: Il y a dans votre livre un autre chapitre sur la dissuasion nucléaire, on parle évidemment de guerre, vous avancez l'argument optimiste, et c'est peut-être grâce au nucléaire stratégique, des armes en quantité dans les silos ou dans les sous-marins des grandes puissances, que nous n'avons pas connu de conflit mondial, car le nucléaire, c'est évidemment l'arme absolue, celle qui anéantirait tout. Ceci dit, et c'est la question que j'aimerais vous poser, à côté de ces arsenaux, j'allais dire classiques, de bombes et de missiles, il y a toute une gamme d'autres engins, petits, ce qu'on appelle notamment, ce que vous appelez dans votre livre, les mini-nukes, plus maniables, qui sont à la portée de beaucoup plus d'États, voire de groupes terroristes. D'ailleurs, on pourrait se poser la question où sont passés les 400 kilos de plutonium enrichi suite à la bombardement américain sur les sites d'enrichissement nucléaire iranien. Bref, jusqu'à quel point peut-on encore se fier à la dissuasion nucléaire ?
1: Alors, la dissuasion nucléaire, pour moi, elle s'inscrit dans un concept beaucoup plus large, c'est la dissuasion tout court. Aujourd'hui, vous avez une quinzaine de schémas dans lesquels il y a rivalité assez forte, assez dure, parfois très dure, entre deux voire trois États. C'est notamment vrai sur le continent africain, mais il y en a aussi ailleurs. Ces États n'ont pas la bombe. Pourquoi croyez-vous que aujourd'hui un pays comme le Rwanda n'attaque pas le Burundi? Pourquoi l'Algérie n'attaque pas le Maroc? Pourquoi la Thaïlande n'attaque pas le Cambodge et vice-versa? Parce qu'il y a dissuasion. Parce que à chaque fois, à la tête de ces régimes respectifs, mais on peut en citer beaucoup d'autres donc, on a la certitude, on a raison ou pas, on ne le saura jamais, il n'y a pas de réalité alternative bien sûr, mais en tout cas, on entretient la certitude à la tête de ces régimes que faire la guerre coûterait plus cher que de ne pas la faire et ne permettrait peut-être même pas d'atteindre ses objectifs. Donc, on fait autre chose et puis on la fait pas du tout ou on entretient d'autres rivalités, notamment économiques, commerciales, etc. C'est intéressant ça. Et je pense que de ce point de vue-là, c'est dans ce cadre générique global de la dissuasion qu'il faut intégrer la bombe atomique. Et là, vous avez raison de parler du tactique. Mais regardez ce qui s'est passé. Prenons l'exemple paradigmatique récent. Vladimir Poutine a 4 reprises depuis son agression d'Ukraine a évoqué des risques d'apocalypse. On comprend bien ce que ça signifie. C'est évidemment nucléaire. Bon. Et à 4 reprises, figurez-vous que il n'y a pas eu la moindre pré-alerte nucléaire après son discours de Matamor. Et pourquoi? Non pas que lui n'ait pas tellement envie d'agiter la bombe ou des bombinettes. Je ne sais pas. Mais ce qui est sûr, c'est qu'il ne le peut pas, en tout cas, il pense ne pas pouvoir le faire, ne serait-ce que déclencher une alerte, parce que la Chine le rejette catégoriquement. Et pourquoi la Chine rejette catégoriquement là toute intervention, même en guise de simple alerte nucléaire? Parce que c'est une puissance ultra-conservatrice à ce niveau-là, car aujourd'hui, la Chine ne dispose que de quelques centaines, peut-être même pas d'ailleurs, on n'en est pas sûr, de têtes, alors qu'évidemment, les deux grands en ont plusieurs milliers. Et que jouer avec ces règles-là ne permettrait pas à l'acteur chinois, pardon de filer la métaphore du joueur de cartes ou d'autres, mais ne lui permettrait pas de commencer la partie avec de véritables atouts. Donc la Chine parle économie, elle parle diplomatie, elle parle commerce, elle parle terres rares, elle refuse qu'on parle de nucléaire. Et donc, la conséquence, c'est que M. Poutine, finalement, il agite le spectre, mais derrière, il n'y a pratiquement rien pour l'instant. Et vous voyez, et ça aussi, c'est la dissuasion, parce que Pékin parvient pour l'instant à dissuader Moscou de se lancer en tout cas dans un jeu, ne serait-ce que rhétorique,
0: beaucoup plus dangereux,
1: sur le nucléaire.
0: Et à la fin de la troisième partie de votre livre, il y a ce passage dans lequel vous écrivez, je vous cite à nouveau, ni la plupart des États dotés de régimes autoritaires, ni les groupes terroristes les plus fanatiques et pas davantage les seigneurs de guerre les plus cruels ne paraissent sérieusement capables de déclencher une guerre mondiale, c'est ce que vous avez expliqué. Donc, puisqu'une guerre mondiale paraît improbable, il y a donc bien sûr d'innombrables conflits locaux et globaux de nature différente, cyber, climatique, économique, ce sont les futurs conflits qui risquent de plus en plus de prendre évidemment d'importance.
1: Oui, je dirais plutôt, ce sont les types techniques de conflits qui prennent de plus en plus d'importance. C'est pourquoi j'établis cette nuance, si vous le permettez, c'est parce que je pense que la guerre, ce qu'on appelle la guerre hybride, la guerre a toujours été hybride. Si vous pouvez me citer un chef d'État ou de gouvernement ou un chef militaire qui, sous l'Antiquité ou au Moyen-Âge, considérait que il fallait simplement ou exclusivement manier l'épée ou l'arbalète face à son adversaire avant la tombée de la nuit, après quoi on irait boire un coup et on irait marier nos fils, nos filles respectives, sans faire d'autres... Alors vraiment, ça m'intéresserait beaucoup de le connaître, celui-là. Je veux dire, la guerre a toujours été hybride, parce qu'on utilise tout ce qu'on peut pour réduire l'adversaire à sa volonté, pas nécessairement l'exterminer, mais en tout cas, lui imposer sa propre volonté. Et il serait fou il serait illogique, assez aberrant en réalité, s'empêcher, de s'interdire d'utiliser autre chose que la force brute. Et c'est la raison pour laquelle, vous avez raison, la guerre sera de plus en plus hybride et nous aurons de plus en plus de théâtres d'intervention ou des théâtres d'opération du genre cyberespace, du genre propagande, etc. Bon, c'est déjà le cas, on le voit bien
0: largement le cas.
1: La seule chose que je me permets de dire, c'est que c'est vraiment pas nouveau. Sur le plan technique, évidemment, c'est un peu nouveau. Encore que, nuance à ma nuance, franchement, des têtes de cochon fraîchement coupées, achetées quelques dizaines d'euros chez des bouchers, ou des mains rouges sur le mémorial de la Shoah. Ça coûte à Monsieur Poutine quelques centaines d'euros. Vous comprenez? Et donc cette guerre hybride, elle coûte assez peu cher. Ça lui coûte peu cher aussi d'aller utiliser une stratégie de contournement contre la France au Sahel, parce qu'en fait, il envoie des spadassins qui se payent sur la bête. Donc ils sont même pas payés par la Russie. Et tout ça risque effectivement de nous affaiblir considérablement, vous voyez, à des coûts qui sont absolument ridicules.
0: Allez, là aussi, on change pas notre modèle, puisque nous retrouvons ce moment de pause musicale avec l'écoute d'un morceau que vous avez choisi, Frédéric Ancel. Il s'agit d'un morceau apaisant, harmonieux, dont nous avons tant besoin. Il s'agit du deuxième mouvement de la symphonie numéro 7 de Beethoven. Est-ce qu'il y a un lien particulier avec la géopolitique?
1: Absolument aucun. C'est juste fabuleux.
0: Fabuleux. Allez, on écoute ce moment pour quelques minutes.

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1: Elle est de retour avec Frédéric Ancel qui publie La guerre mondiale n'aura pas lieu, les raisons géopolitiques d'espérer aux éditions Odile Jacob. Il y a dans votre livre que je viens de citer un chapitre que vous consacrez aux opinions publiques. Même dans les régimes autoritaires, vous écrivez que les pouvoirs craignent tous de chuter sous l'exaspération sociale de leur population. C'est à la page 78. La question que je me pose est celle de savoir si les opinions publiques mondiales, hyper connectées, sauf peut-être en effet en Corée du Nord ou en Biélorussie, joue ou pourrait jouer un rôle décisif pour éviter les escalades et singulièrement l'escalade ultime.
2: Non, je vais peut-être vous surprendre par un faux paradoxe. Non, je ne crois pas. Je ne crois pas beaucoup d'ailleurs à la force de ce qu'on appelle de manière générale le soft power ou même des opinions publiques. Alors en particulier dans une dictature, évidemment, l'opinion publique est un concept très évanescent. En revanche, ce que je crois pouvoir affirmer et ce que j'ai cru comprendre ces dernières années d'écriture de ce bouquin, c'est que en visitant pas mal de pays, c'est que dans la plupart des cas, les opinions publiques actuelles ne souhaitent pas envoyer les fils à la guerre. Ça ne veut pas nécessairement dire qu'elles sont pacifistes, mais ça signifie que en Turquie, face à des sondages catastrophiques, lorsque on pose la question de savoir si l'armée turque doit aller crapahuter en Libye, en Syrie, que sais-je encore, eh bien, la grande majorité de la population dit non. Alors que fait Erdogan, le chef d'État turc? Alors, il s'interdit pas de faire la guerre, mais il envoie des mercenaires. Or c'est pas évident de trouver des mercenaires, c'est plus difficile si vous voulez. Bon, et puis il y en a forcément moins que des soldats nationaux. Mais regardez ce qui se passe entre l'Ukraine et la Russie. Dans les deux cas, attendez, je ne dis pas que les soldats ne sont pas courageux au front, mais je ne dis pas que les familles des soldats ne sont pas courageux, mais dans les deux cas de figure, on a beaucoup de mal à recruter, et ça depuis les premiers jours. Regardez à quel point Trump a toujours affirmé, dit et jusqu'à maintenant assumé, qu'il n'enverrait pas de soldats. Alors il a envoyé une méga bombe en Iran, certes, mais ça, les Américains, ça au quotidien, ça ne les touche pas. Les soldats américains, il ne veut pas les envoyer sur un front quel qu'il soit. Et on peut faire comme ça le tour du monde. Je crois pouvoir affirmer que même en Chine, alors évidemment c'est très difficile de savoir ce que pense la population chinoise, mais le Parti communiste fait très attention aux questions militaires. Et dans le Cachemire, il y a 5 ans et demi de cela, il y a eu des échauffourées extrêmement graves, il y a eu des morts entre soldats indiens et soldats chinois, et le Parti communiste chinois a fait en sorte qu'il n'ait strictement aucune image et n'a pas du tout communiqué dessus. Je pense que ça, au moins, c'est un frein à la propension d'un certain nombre de chefs d'État et de gouvernement à aller fleur au fusil sacrifier des centaines de milliers d'hommes.
1: Vous avez beaucoup écrit sur le Moyen-Orient, je pense à Géopolitique du printemps arabe ou Géopolitique d'Israël, et vous consacrez la cinquième partie du livre dont nous parlons aujourd'hui à revenir sur le monde arabe, sur Jérusalem et sur l'Afrique, et les deux premiers souvent placés en tête des pages internationales, encore en ce jour d'enregistrement, marqué par évidemment le plan de Trump sur Gaza. Vous rappelez que depuis 1945, et alors que cette zone géographique concentre moins d'un quart des humains sur notre planète, elle a pourtant tristement à son actif plus des trois quarts des coups d'État, des guerres, des guérillas, des massacres de masse qui ont eu lieu en zone arabe ou subsaharienne. Alors je sais qu'il est très difficile, voire impossible, en quelques minutes d'évoquer ces trois zones, ces trois régions qui mériteraient d'y consacrer des heures d'émission, mais qu'est-ce que vous pourriez dire en quelques mots de la situation politique pour chacune de ces trois zones que vous citez? Un, d'abord le monde arabe, cet Orient compliqué comme disait le général de Gaulle. Deux, de Jérusalem. Et trois, de l'Afrique, thème en particulier de vos dernières rencontres géopolitiques de Trouville que je citait en introduction.
2: Alors, je vous dirais qu'il y a une caractéristique commune. Un, c'est une à même deux d'ailleurs. Un, c'est l'instrumentalisation du religieux au profit du politique. Je ne parle pas de la religion. La religion, je vais vous dire, c'est ni positif ni négatif, on en fait, c'est selon ce qu'on en fait, et on en fait ce qu'on veut. Mais l'instrumentalisation à des fins souvent impériales ou impérialistes, guerrières, de la religion, alors ça, ce n'est pas unique, bien évidemment, et ce n'est pas exclusif au Moyen-Orient, au monde arabe, à une partie du monde subsaharien, et même d'ailleurs à une partie du monde sud-asiatique. Mais quand même, dans cette région, c'est un phénomène qui est exaspéré. Deux, outre cette instrumentalisation, ces régions, ces zones se caractérisent par une relative faiblesse du sens de l'intérêt collectif. Et là, je vous dirais qu'en grand fan du concept de la nation, j'ai bien sûr pas dit le nationalisme, mais la nation, c'est-à-dire un concept qui va transcender le communautarisme, l'ethnicisme religieux, confessionnel, ethnique, racial, linguistique, que sais-je encore, hein, ce sens de l'intérêt collectif, tendanciellement, pas toujours, mais tendanciellement, permet de d'inclure le plus de population possible dans l'enrichissement lorsqu'il y a enrichissement. Si vous ne faites pas ça, si au pouvoir vous gardez pour votre clan, pour votre groupe, votre collectif, quelle que soit sa nature, encore une fois, l'essentiel du produit de la rente, troisième terme, la rente, elle est morbide et mortifère. Pour vous, ben, qu'est-ce qui va se passer? Les autres citoyens ne seront pas loyaux et potentiellement, ben, ils vont chercher à vous déstabiliser ou à vous remplacer. Et je pense qu'on a là un ferment de la fragilité et de la déstabilisation d'une grande partie de ces zones et en particulier de la zone d'Afrique subsaharienne. Et je pense que je résume, l'instrumentalisation du religieux au profit du politique, la faiblesse, voire parfois l'absence de sens de l'intérêt collectif, lorsque vous ajoutez à tout ça la cerise toxique de la dévalorisation du savoir au profit de la rente, alors là, effectivement, vous avez tous les ferments de la guerre, de l'instabilité et du malheur.
1: Pour ces trois zones.
2: Absolument.
1: Nous sommes en octobre 2025. Un très impressionnant défilé a eu lieu il y a quelques semaines à Pékin, après le sommet de Tianjin, avec des guest stars, quelques chefs d'État parmi les plus démocrates de la planète, les présidents russes, indiens, pakistanais, iraniens, qui s'étaient donné rendez-vous pour parler et construire un nouvel ordre mondial. Avec ce qui s'est passé en Chine, est-ce qu'on a assisté vraiment sous nos yeux plus que jamais à la fin du multilatéralisme, cette capacité finalement à coopérer selon des règles communes pour régler des problèmes mondiaux? Est-ce la fin d'un certain ordre ancien, pour résumer les choses?
2: Oui, mais cet ordre ancien, il a duré 15 ans. Alors, si vous voulez, évidemment, on peut très bien être nostalgique, mais pardon, on va le faire remonter à 89, la chute du mur, 91, la chute de l'URSS, si vous voulez. Bon, un ou deux ans près, après, on peut choisir à interpréter. Puis, vous avez effectivement une grosse dizaine d'années, allez, peut-être jusqu'à 2004. Donc, vous voyez, j'inclus les 5 premières années de Poutine, qui manifestement étaient, alors, soit pas russe, soit de façon sincère, je ne sais pas, mais qui était quand même beaucoup moins, qui entretenait enfin un impérialisme beaucoup moins agressif, c'est le moins qu'on puisse dire. Et donc vous avez, en étant optimiste, 15 ans où effectivement on a pu se dire, bon, les rapports de force continuent d'exister, mais la nature de ces rapports de force va devenir moins martiale ou moins belliqueuse ou moins guerrière. Le doux commerce, comme disait Montesquieu, va l'emporter, et c'est donc quelque part une fin de l'histoire, ou en tout cas cette histoire multiséculaire ou multimillénaire de guerre. C'était à l'époque une utopie. Je faisais ma thèse à l'époque, avec Lacoste, dont je rappelle à vos auditeurs qu'il est bien vivant, il a 96 ans et 3 semaines. Bon, donc, mais c'était une utopie, et une utopie dangereuse. Je ne suis pas pessimiste de nature, au contraire, et vous avez cité mon ouvrage avec beaucoup d'amitié. Je pense simplement que le meilleur ami, le meilleur allié, le meilleur pourvoyeur de la paix, c'est pas le pacifisme, c'est la dissuasion. Et on en revient au début de notre entretien. Montrer à l'autre, qui n'entretient pas nécessairement les mêmes valeurs humanistes que vous, ça risque de lui coûter très cher si il va au bout de sa logique. Il peut ne pas vous aimer, mais vous savez, dans les relations internationales, l'amour et l'amitié, ça pèse assez peu. En revanche, s'il le fait, ça va lui coûter très cher. Et je pense que là, pendant 10-15 ans, peut-être 15-20 ans, en Europe occidentale, on s'est considérablement désarmé. Et tout à l'heure, vous citiez un très grand ministre de la Défense dont j'étais assez proche, et j'en suis tout à fait fier. D'ailleurs, il était aussi aux affaires étrangères, bien sûr, Jean-Yves Le Drian, que j'estime énormément. Et il a parlé lui aussi de désarmement moral. D'autres en ont parlé, Valls en a parlé, etc. Et je pense que et Emmanuel Macron en a parlé aussi. Il faut sortir de ce désarmement moral. Plus on est fort, plus on dissuade l'autre d'être agressif.
1: On est presque à la fin de cet entretien. Votre 7e et toute dernière partie se nomme l'énigme Trump. Ce président est entré en fonction au mois de janvier 25. Cela fait maintenant presque un an, pas tout à fait. À chaque jour, il y a son lot d'outrances, d'outrages, de coups de gueule, de folie. Et pourtant, vous listez des motifs d'optimisme, isolationnisme, mercantiliste liés à la nouvelle présidence américaine. Quels sont ces motifs, presque un an après sa prise de fonction, quels sont ces motifs d'optimisme que vous voyez en Trump?
2: Eh bien alors, je vais vous en citer un. C'est son imprévisibilité. Alors, attention, je n'ai pas dit que ça ne pouvait pas aussi basculer dans un sens négatif. Mais l'imprévisibilité, caractéristique, fondamentale, parfois même pas organisée d'ailleurs, c'est bien ça le pire, de Monsieur Trump, elle peut donner le meilleur comme le pire. Elle peut donner le pire parce que on a affaire à quelqu'un qui, fondamentalement, n'a qu'un seul nord à sa boussole, c'est vraiment le mercantilisme absolu, vous l'avez bien rappelé, et qui pourrait décider un jour ou l'autre d'aller envahir, comme il l'a suggéré, le Groenland, et d'autres territoires. Seulement, ça peut basculer du bon côté. Et c'est quoi le bon côté? C'est qu'en face, vous avez un Poutine, un Xi Jinping et d'autres chefs d'État et de gouvernement qui doivent se prendre tous les matins le front, se gratter la tête en transpirant et en se demandant.
1: Je vois la scène.
2: C'est ça. Mais quelle nouvelle ânerie va pouvoir encore sortir Monsieur Trump? Mais c'est intéressant parce que ça peut être dissuasif. Et puisque vous avez commencé par ça, là, ces dernières heures, ces derniers jours, le même Trump a quand même proposé un plan de paix régionale. Alors, il vaut ce qu'il vaut, mais on n'est plus à la proposition parfaitement aberrante de Riviera en janvier-février dernier, en lieu et place de 2 millions de Palestiniens. Et attendez, on n'est plus du tout, comme il y a 5 ans et demi, au fameux deal du siècle, c'est lui qui l'avait appelé comme ça, d'ailleurs aujourd'hui tout le monde l'a oublié, qui était ni fait ni à faire. On a quand même quelque chose de plus construit. Et il y a encore quelques semaines, je vous garantis que c'était pas du tout évident. Donc, qu'est-ce que vous voulez que je vous dise? De toute façon, il est là, il faut faire avec, il est là pour encore au moins 3 ans, enfin en principe au plus 3 ans, il faut faire avec, mais la seule chose que je vous dis, c'est que ça ne tombe pas nécessairement, son imprévisibilité, dans le sens de l'apocalypse.
1: Une toute dernière question, j'évoquais en introduction de notre entretien que vous êtes le fondateur des rencontres géopolitiques de Trouville-sur-Mer, elles ont eu lieu récemment fin septembre, avec la thématique l'Afrique et la France, avec le Maroc comme pays invité. Un mot sur ces rencontres et les prochaines dates, les prochaines thématiques, qu'est-ce qu'on y trouve? Est-ce que c'est ouvert à tous?
2: Oui, alors d'abord l'entrée est totalement libre, on ne paye rien, on ne s'inscrit nulle part. C'est objectivement devenu, au bout de 10 ans je crois, le premier festival géopolitique de France. On y trouve une douzaine de tables rondes, des conférences, des ministres, des diplomates, mais également des rescapés lorsqu'il y a lieu, des officiers bien sûr, des gens, des ONG, du monde de l'économie, de l'entreprise, et tout cela se mélange joyeusement au salon des gouverneurs de la bonne ville de Trouville-sur-Mer. Je précise que l'an prochain, en septembre, la date n'est pas encore arrêtée, mais c'est sur tout un week-end. Hein. C'est sur 3 jours, donc c'est un vendredi, samedi, dimanche entier. Je ne sais pas quel sera le pays invité après le Maroc, mais je peux d'ores et déjà vous donner la thématique des 11e rencontres géopolitiques de Trouville-sur-Mer, qui sera la suivante. L'Europe sera-t-elle puissance?
1: Ah, magnifique, magnifique thématique. Justement, c'était une des questions, mais on n'a plus du tout le temps. Je voulais juste vraiment beaucoup vous remercier, Frédéric Ancel, d'avoir accepté de venir à ce micro pour cette 58e émission de Complètement à l'Ouest et première de cette 7e saison. Je rappelle que vous êtes l'auteur, et ça c'est important, La guerre mondiale n'aura pas lieu, les raisons géopolitiques d'espérer, on a vraiment besoin, paru aux éditions Odile Jacob. C'est clair, c'est précis, c'est argumenté. Il y a des cartes pour y voir clair dans cette actualité internationale débordante et si souvent désespérante. CAO, Complètement à l'Ouest, reviendra le mois prochain et c'est notre marque de fabrique. On parlera d'un tout autre sujet puisqu'il y sera question de monde syndical, de monde entrepreneurial, de transition environnementale, de plus en plus responsable, de responsabilité sociale des entreprises et de leur rôle dans la société, de l'importance du dialogue, des compromis, des voies de passage entre mondes souvent opposés. Et j'aborderai toutes ces questions avec Laurent Berger, ancien secrétaire général de la CFDT, qui a coécrit Voies de passage avec l'actuel PDG de Saint-Gobain, Benoît Bazin. Voilà, ce dialogue entre les deux hommes est absolument passionnant et très éclectique. Finalement, tout ce qu'on aime dans cette émission. Il me reste encore une fois à remercier l'équipe technique en régie que l'on ne voit pas, mais que l'on n'entend pas, mais qui œuvre pour préparer depuis maintenant plusieurs

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1: Il est 17h. 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
2: Bonjour à tous. Difficile de passer à côté. Ce mercredi, en fin de journée, la Lune va passer entre la Terre et le Soleil. La zone depuis laquelle cette éclipse sera vue dans son entièreté, nommée également bande de totalité, va traverser l'Atlantique Nord, l'Islande et le Nord de l'Espagne avant de s'achever sur les Baléares. En France, le phénomène seulement partiel sera tout de même impressionnant à observer, si la météo le permet et surtout si vous disposez de lunettes homologuées. Si ce n'est pas le cas, l'observation de l'éclipse peut être en effet très dangereuse pour la rétine. L'épisode de forte chaleur gagne encore du terrain en France. Aujourd'hui, 78 départements sont placés en vigilance orange à la canicule. Demain midi, l'Aisne et l'Oise rejoindront cette longue liste alors que la France connaît une sécheresse particulièrement intense cette année. Une situation qui inquiète désormais le gouvernement. Plus de 40 000 personnes sont en effet déjà confrontées à des coupures d'eau dans le pays. La ministre de la Transition écologique appelle donc les préfets à renforcer les restrictions mais aussi les contrôles. Elle estime surtout que ce type de sécheresse désormais récurrente doit nous pousser à mieux anticiper les prochains étés. Elles n'ont pas encore pu être identifiées, elles. Trois personnes sont mortes hier dans un incendie d'un gîte situé dans les Deux-Sèvres. Plusieurs départs de feu ont eu lieu vers 16h dans un champ ravageant une vingtaine d'hectares, a précisé la gendarmerie. Un feu qui s'est ensuite propagé au gîte en question. C'est une annonce de l'Agence spatiale européenne ici. L'astronaute Sophie Adnaud participera à sa toute première sortie extravéhiculaire le 18 août lors de la sortie American Spacewalk 97. Une première pour une Française. En Colombie, le gouvernement lui a décrété un deuil de 3 jours en hommage aux victimes du violent séisme qui a touché l'ouest du pays lundi. Selon un bilan toujours provisoire, ce tremblement de terre a fait au moins 216 morts et des milliers de blessés. Et puis depuis hier, le démarchage téléphonique sans consentement est interdit en France. Pour être appelé, il faut désormais avoir donné son accord de manière claire et cet accord ne pourra pas durer plus d'1 an d'ailleurs. Mais attention, certains appels restent autorisés, notamment ceux de votre opérateur ou de votre fournisseur d'énergie dans le cadre d'un contrat déjà souscrit. Les appels frauduleux, quant à eux, ne risquent pas vraiment de disparaître. C'est la fin de cette édition. Merci de l'avoir suivi.

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1: Il est 18h.
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3: Bonjour à tous. La sécheresse ne faiblit pas en France. Elle est même déjà à l'origine de coupures d'eau pour plus de 40 000 personnes. Toutes les régions sont concernées à des degrés différents et des restrictions sont en place sur une partie du territoire. Le gouvernement demande désormais aux préfets de les faire davantage respecter alors que la canicule accentue encore la pression sur les ressources en eau. C'est une annonce du parquet de Nîmes ici. Le corps calciné d'une femme a été découvert ce matin par un ouvrier agricole sur la commune de Saint-Gilles dans le Gard. C'était entre les rangs de vignes. Une enquête pour assassinat a été ouverte, tandis qu'à ce stade, la victime n'a pas pu être identifiée. Une autopsie sera réalisée demain, notamment pour déterminer les causes de la mort. Ce soir, la France, elle, va assister à un spectacle exceptionnel. L'éclipse sera partielle, mais très marquée dans le pays. La Lune masquera en effet jusqu'à plus de 99% du soleil près de la frontière espagnole et environ 92% à Paris. Elle commencera vers 19h20 dans le nord et 19h30 dans le sud, avec un maximum autour de 20h20. Pour l'observer, les lunettes de protection sont obligatoires. Il est accusé d'échanges inappropriés avec des mineurs, lui. L'animateur Guillaume Play se défend. Le fondateur du podcast Légende porte plainte pour diffamation contre plusieurs médias ayant relayé ou présenté comme établi des accusations graves et mensongères. Et ce, alors même que des éléments de nature à les contredire avaient été portés à leur connaissance, a annoncé son avocate. Le ministre de la Justice, lui, se rendra demain à Alès, dans le Gard, pour y rencontrer le maire de la ville, Christophe Rivinck. L'édile a été placé sous protection policière après avoir reçu des menaces attribuées à des personnes se présentant comme des narcotrafiquants de la DZ Mafia. L'Agence spatiale européenne l'a annoncé, elle, ce mercredi. L'astronaute Sophie Adno participera à sa toute première sortie extravéhiculaire le 18 août prochain. Ce sera lors de la sortie américaine Spacewalk 97. Une première pour une Française. Et puis, du côté des terrains de football, le PSG pourrait bien déjà ajouter un nouveau trophée à son palmarès ce soir. Deux mois et demi après son deuxième sacre consécutif en Ligue des Champions, Paris joue la Super Coupe d'Europe face à Aston Villa ce mercredi. Coup d'envoi à 21h à Salzbourg. Si les Parisiens sont tenants du titre après leur victoire au tir au but contre Tottenham,

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1: L'immobilier fait de la résistance, c'est le message qui ressort de la dernière tendance du marché immobilier publiée par Immonote, le site immobilier notarial du groupe Notariat Service. Le message est assez clair, malgré un climat international tendu, malgré les incertitudes économiques, malgré le risque de retour de l'inflation ou de remontée des taux, la pierre ne décroche pas brutalement. Le marché tient, mais il tient avec prudence. Premier indicateur à regarder, l'activité. Selon cette enquête, une majorité de professionnels interrogés, 56%, anticipent une stabilité des transactions dans les deux prochains mois. C'est important parce que cela montre qu'on n'est pas dans un scénario de blocage total du marché. Les acheteurs sont toujours là. Les vendeurs aussi, les transactions continuent de se faire. Mais attention, le climat se durcit. 35% des notaires et des négociateurs interrogés anticipent désormais une baisse de l'activité. Et seulement 9% mise sur une hausse. Logique. Autrement dit, le marché reste vivant, mais il devient plus sélectif. Les acquéreurs regardent davantage les prix, les travaux, la localisation, le DPE, le fameux diagnostic de performance énergétique. Ils ne se positionnent plus à n'importe quelles conditions, les acheteurs. Et ça se voit évidemment dans les prix. D'après cette tendance Immonote, 52% des professionnels interrogés pensent que les prix vont encore baisser dans les deux prochains mois. 44% misent sur une stabilité et seuls 4% anticipent une hausse. Le signal est donc assez net. Le marché n'est pas reparti dans une phase d'euphorie. On est plutôt dans une phase d'ajustement. Les vendeurs doivent entendre ce message. Aujourd'hui, les biens correctement placés, bien entretenus, sans gros défauts énergétiques, continuent de susciter de l'intérêt. En revanche, les biens avec travaux, les logements mal classés au DPE, les biens trop chers ou mal localisés deviennent plus difficiles à vendre. C'est tout l'enjeu du moment. Il y a encore des acheteurs, mais ils sont beaucoup plus exigeants. Côté chiffres, Immonote révèle un prix médian de mise en vente de 200 000 euros pour une maison, en hausse de 3,45% sur 3 mois à fin avril 2026. Pour les appartements, là, le prix médian de mise en vente ressort à 2670 euros du mètre carré, en recul de 1,58% sur 3 mois. Ça illustre bien un marché à plusieurs vitesses. Certains segments résistent, notamment les maisons ou les biens familiaux bien positionnés, encore une fois. D'autres restent sous pression, en particulier lorsque le prix demandé n'est plus aligné avec la capacité réelle des acheteurs. Alors, qu'est-ce qu'il faut faire ? Est-ce qu'il faut acheter ? Est-ce qu'il faut vendre ? Est-ce qu'il faut attendre ? Là aussi, les réponses des notaires sont très intéressantes. Pour les logements, 77% conseillent plutôt de vendre avant d'acheter. 14% recommandent d'attendre. Et 9% seulement conseillent d'acheter en priorité. Ça ne veut pas dire qu'il ne faut pas acheter. Attention, ça veut dire qu'il faut sécuriser son parcours dans un marché moins fluide. Vendre son bien avant de se réengager permet d'éviter les mauvaises surprises. Délai de vente plus long, négociations plus fortes, prix revu à la baisse. Pour les terrains, la lecture est différente. Les ventes restent majoritaires, mais de façon moins nette. 52% conseillent de vendre, 29% d'attendre et 19% d'acheter. Pourquoi ? Parce que le foncier reste rare et quand un terrain est bien placé, il conserve une valeur particulière. La conclusion de cette tendance, c'est que l'immobilier reste une valeur solide, mais plus automatique. La pierre demeure un actif rassurant pour les Français. Elle est moins volatile que certains placements financiers. Elle répond à un besoin concret, se loger, transmettre, préparer l'avenir. Mais dans le marché actuel, tous les biens ne se valent plus. Je vous l'ai dit, un bon emplacement, un bon DPE, un prix réaliste et peu de travaux deviennent des critères déterminants. À l'inverse, les biens présentant trop de défauts doivent intégrer une décote. L'immobilier résiste donc, il résiste aux secousses, oui, mais il entre dans une phase de réalisme. Pour les vendeurs, ça veut dire accepter le prix du marché, parfois c'est pas évident, et pour les acheteurs, ça veut dire qu'il y a encore des opportunités. Et pour tous, ça confirme une chose, dans l'immobilier, la stabilité existe encore, mais elle se paye désormais au juste prix.
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1: Il est 21h.
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3: Bonsoir à tous. Canicule d'abord, la France suffoque. Le mercure a grimpé à 40 degrés à jouer les tours en Indre-et-Loire cet après-midi et 39 degrés dans plusieurs départements. Météo France a décidé de placer 80 départements en vigilance orange canicule pour la journée de demain avec des pointes toujours attendues à 38-40 degrés du centre-val de Loire à la Nouvelle-Aquitaine. Seules les côtes et l'altitude seront épargnées. Justement, c'est l'une des conséquences de ces chaleurs et de la sécheresse. Plus de 40 000 personnes sont privées d'eau au robinet en France en ce moment même. Face à cette situation inquiétante, la ministre de la Transition écologique demande aux préfets de renforcer les restrictions d'usage de l'eau et leur contrôle. Monique Barbu qui promet qu'un bilan sera tiré fin octobre. On part dans le Pas-de-Calais maintenant, où environ 1200 personnes ont été évacuées d'un camping quand des enfants ont dû être, eux, confinés par précaution dans des centres de loisirs. Plusieurs départs de feu ont en effet éclaté ce mercredi entre Neufchâtel, Ardelot et Dannes, ravageant une vingtaine d'hectares en seulement quelques heures. Sur place, près de 90 pompiers et 40 gendarmes luttent contre les flammes, appuyés par des hélicoptères bombardiers d'eau. C'est le fondateur et animateur du média Légende, le premier podcast de France. Lui, Guillaume Play, annonce porter plainte pour diffamation. Des plaintes qui visent Les Inrecuptibles, Le Monde et le youtubeur TPZ après leurs enquêtes évoquant des échanges à caractère sexuel avec des mineurs lorsque Guillaume Play était animateur radio. L'annonce est officielle ici. Sophie Adnos s'apprête à marquer l'histoire. L'astronaute française sortira de la Station Spatiale Internationale le 18 août prochain pour une mission d'environ 6h30. Avec l'américain Anil Menon, elle devra notamment intervenir sur une antenne utilisée pour les communications avec la Terre. À 43 ans, elle sera ainsi la première française à marcher dans le vide spatial. Et puis justement, on reste dans l'espace avec une soirée marquée par l'éclipse solaire, bien sûr. Une éclipse qu'il ne faut pas regarder sans protection. Cela peut provoquer une brûlure de la rétine, parfois irréversible. Et le danger est trompeur. La rétine ne possède en effet pas de nerf de la douleur, donc on peut se blesser sans rien ressentir sur le moment. Dans les cas les plus graves, cela peut entraîner une baisse durable de la vision, une tache noire au centre du champ de vision. Pour

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1: Il est minuit.
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3: Bonsoir à tous. Un spectacle exceptionnel dont tout le monde n'a pas pu profiter. De nombreux Français n'ont pas pu se procurer de lunettes adaptées à l'observation de l'éclipse ce mercredi soir. Un phénomène rare, puisque pour retrouver un soleil entièrement masqué en France, il faudra attendre 2081. Le feu est stabilisé, lui, à Neufchâtel-Ardelot, mais reste défavorable à Dannes. Environ 1200 personnes ont été brièvement évacuées du camping Cristal d'Opale à Camier dans le Pas-de-Calais ce mercredi en raison de plusieurs départs de feu dans le secteur. Elles ont pu regagner le site dans la soirée, mais une maison a été détruite et 23 hectares ont brûlé sur le littoral. Une enquête a été ouverte pour déterminer l'origine de ces incendies. Du côté des fortes chaleurs, justement, jeudi, 80 départements seront placés en vigilance orange canicule avec l'entrée en alerte de l'Aisne et de l'Oise à la mi-journée. Météo France annonce une journée très chaude où les maximales dépasseront 35 degrés presque partout, avoisinant 38 degrés en Île-de-France et atteignant 38 à 40 degrés du centre-val de Loire à la Nouvelle-Aquitaine. Football maintenant, Luis Enrique n'a pas hésité à titulariser des joueurs rentrés de vacances deux jours plus tôt. Le PSG a remporté la Super Coupe d'Europe face à Aston Villa 2 buts à 1 ce mercredi à Salzbourg. Grâce à cette victoire, Paris devient seulement le troisième club de l'histoire à conserver ce trophée après l'AC Milan et le Real Madrid. Du côté des championnats d'Europe d'athlétisme, Mohamed Hamdal Kounta a confirmé sa grosse saison lui en se parant d'argent à Birmingham ce mercredi soir. Le Français offre ainsi la troisième médaille à la délégation tricolore. C'est une annonce du gouvernement. À partir de septembre, l'achat ou la location d'un véhicule électrique d'occasion chez un professionnel sera éligible à une aide financée par les certificats d'économie d'énergie. La prime serait d'environ 337 € et pourrait grimper jusqu'à 2360 € pour les professionnels de l'aide à domicile. Enfin, l'Eurovision a modifié son règlement. Un pays vainqueur ne pourra plus accueillir le concours s'il est en guerre ou dans une situation géopolitique instable. Un autre pays sera alors désigné pour l'organiser en son propre nom. Ce changement intervient après les deuxièmes places d'Israël en 2025 et 2026 et le boycott de 5 pays lors de la dernière édition

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0: fermé, mais le bar, lui.
1: Le bar, il est ouvert?
0: Oui.
1: Alors on y va.
0: Bon, bah voilà. Qu'est-ce que je t'offre?
1: Bah, moi, je prends comme toi.
0: Bon, alors.